0: Des grandes villes d'Allemagne ce dimanche pour dénoncer la montée en puissance de l'extrême droite du parti AFD, de plus en plus puissant. Et puis les basketteuses françaises en finale de la Coupe du Monde contre les États-Unis ce dimanche à Berlin. C'est leur première comparution à ce niveau de la compétition. Elles qui sont pourtant déjà multimédaillées, mais qui espèrent une revanche contre les États-Unis. Le nombre de personnes déplacées au Yémen par la guerre a quadruplé en une semaine, selon un dernier décompte de l'ONU, qui dénombre plus de 70 000 habitants chassés de chez eux depuis la reprise des combats ce début septembre. Les rebelles houthis ont en effet lancé la semaine dernière une offensive éclair pour prendre le contrôle du littoral yéménite de la mer Rouge jusqu'à sa pointe sud, qui leur permet de contrôler désormais le très stratégique détroit de Bab el-Mandeb, un levier d'influence de choix pour ce groupe armé allié de l'Iran qui a pu avancer à toute allure, profitant de la faiblesse de ses adversaires sur le terrain. Abla Junaidi.
1: L'avancée fulgurante des Houthis était redoutée et pourtant tout le monde a semblé surpris. Alors que le bras de fer se durcissait du côté du détroit d'Ormuz entre Washington et Téhéran, c'est le moment que les Houthis ont choisi, analyse Hicham El-Omeissi de l'Institut européen pour la paix.
2: Les conditions étaient parfaites pour les Houthis qui savent saisir ce genre d'occasion. Ils savaient qu'ils pourraient faire éruption pendant que tout le monde était occupé ailleurs.
1: Au Yémen même, les troupes du gouvernement ont commis des erreurs, explique l'expert, comme celle de déployer les forces sur plusieurs fronts ailleurs que sur la côte. Et cela, c'est parce que les troupes gouvernementales ont quelques problèmes en interne.
2: Beaucoup même. Et le principal, ce sont les désaccords entre les diverses factions de la coalition anti-Houthi, les forces gouvernementales. Elles communiquent mal. Il y a de la défiance des différents qui n'ont pas été soldés et qui auraient dû l'être. Et si bien qu'à la moindre difficulté, comme on l'a vu à Moha, le château s'effondre. That house of
1: cards quickly fell apart. Désormais, tout en assurant le contrôle de Bab el-Mandeb pour le compte de leur parrain, l'Iran, les Houthis peuvent espérer avancer leur pion, tenter de conquérir le reste du pays et satisfaire leur ambition régionale, comme ils en ont toujours rêvé.
0: Abla Junaidi. Alors que les forces gouvernementales du Yémen, soutenues par l'Arabie Saoudite, ont dit avoir visé les Houthis sur la région bordant la mer Rouge, qui était tombée aux mains des combattants pro-iraniens, les rebelles Houthis du Yémen disent, eux, avoir attaqué une base militaire en Arabie Saoudite, faisant au moins 2 blessés. Quant au déplacement de personnes, l'OIM, l'Organisation Internationale pour les Migrations, a mis en garde contre une crise de déplacement avec l'arrivée de ces déplacés dans la ville d'Aden, devenue capitale provisoire du gouvernement yéménite, internationalement reconnue et soutenue par l'Arabie Saoudite. En 2025, la ville comptait déjà 755 000 déplacés officiellement recensés sur une population estimée à 3,5 millions de personnes. Et selon le ministre djiboutien de l'économie, quelques 1 400 personnes ont également trouvé refuge à Djibouti au cours des 24 dernières heures. Au Kenya, le président Ruto joue la carte de l'apaisement. Ses propos, au début du mois, ont semé la panique parmi les communautés étrangères résidant dans ce pays. Il avait en effet donné 3 mois aux commerçants étrangers du pays pour se mettre en règle, faute de quoi il serait contraint de fermer boutique. Mais ce samedi, il a finalement tempéré ses propos, affirmant que le Kenya restait une terre d'accueil pour les ressortissants des pays partenaires. Écoutez-le.
3: We are believers.
4: Nous croyons en notre communauté de l'Afrique de l'Est, nous croyons en notre marché commun COMESA et en notre zone de libre-échange continental. Les citoyens de toutes ces zones commerciales sont libres d'investir dans notre pays et d'y travailler dans le respect des règles en vigueur au Kenya afin que nous puissions ensemble assurer la croissance de notre région. Et aucun citoyen n'a le droit de se faire justice lui-même et de porter préjudice à des personnes originaires d'autres régions. Toute personne, d'où qu'elle vienne, sera traitée équitablement, conformément à la loi, et devra se conformer à la réglementation régissant l'emploi, l'investissement et les séjours au Kenya, qu'il s'agisse de touristes, de personnes venues pour travailler ou pour investir. Nous continuerons d'être une société ouverte, car c'est l'ADN du Kenya.
0: Le président kényan William Ruto, des propos sélectionnés et traduits par Amélie Tullet. La Commission nationale kényane des droits de l'homme avait indiqué avoir reçu des signalements de réfugiés ou de migrants vivant au Kenya et faisant état de menaces, d'intimidation, de traitements discriminatoires et même d'attaques en ligne. 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C'est une réplique au séisme électoral de dimanche dernier où l'AFD est passée à deux doigts de la majorité absolue dans le land de Saxe-Anhalt. Une manifestation était organisée samedi après-midi à Berlin à l'appel de 80 organisations, partis, syndicats et associations. Des dizaines de milliers de personnes ont défilé dans les rues de la capitale allemande avec pour mot d'ordre « Il est temps que les choses changent ». Manifestation en faveur d'une société ouverte et démocratique. Manifestation organisée aussi avant le prochain scrutin dans le Mecklembourg, dimanche prochain, où, là encore, l'AFD est favorite des sondages. Reportage dans cette manifestation berlinoise, David Philippot.
5: Contre le fascisme, des centaines de personnes sont rassemblées au pied d'une petite scène dont Angela, elle porte une pancarte. Je vote pour la dignité humaine.
6: Je suis sous le choc parce que j'ai le sentiment, étant arrivé en Allemagne dans les années 70, que je n'ai jamais autant ressenti la haine autour de moi. Et cela me fait mal.
5: L'impression d'une bascule et la volonté d'agir rassemblent les participants réunis sous des drapeaux verts, rouges et arc-en-ciel qui flottent dans le vent de Berlin. Ralph, porte-parole de l'association Prof contre l'extrême droite, descend de la tribune. Les plans de l'AFD en Saxe-Anhalt l'inquiètent au plus haut point.
7: Un portal où Schülerinnen und Schüler.
8: Il s'agit d'un site web où les élèves et les parents pourront dénoncer les professeurs qui ne sont pas neutres et ils pourront donc calomnier les collègues qui prennent position contre l'extrémisme de droite.
5: Les 7 défilés partis des 4 coins de la ville convergent en étoile vers le terme de la manifestation, la Rotes Rathaus, la mairie de Berlin. Enjeu du vote de dimanche prochain, l'AFD doit, selon les sondages, réaliser son meilleur score avec 18% d'intention de vote. David Philippot, Berlin, RFI.
0: Et c'est encore en Allemagne que l'équipe de France féminine de basket affrontera les États-Unis en finale de Coupe du Monde ce dimanche. Les Américaines ont battu samedi soir les Espagnoles en demi-finale et rejoignent les Françaises, vainqueurs, elles, de l'Allemagne. Une magnifique affiche et une grande première pour les Françaises, jamais qualifiées à ce stade de la compétition. Elles font même mieux que leurs homologues masculins qui n'ont jamais dépassé le dernier carré du mondial. Mais face aux Américaines, la plus haute marche reste à gravir, Pauline Guillot.
9: C'est peut-être la revanche qu'elles attendaient. France-États-Unis en finale du mondial, un air de Paris 2024, quand les Françaises avaient fait douter les incontestables reines de la discipline en finale des Jeux, qui les avaient finalement battues d'un petit point seulement. Des retrouvailles, mais surtout une montagne à gravir pour l'équipe de France qui s'avance donc en terres inconnues. Jamais qualifiées à ce stade de la compétition, elles retrouvent les quadruples tenantes du titre, octuples championnes olympiques, et surtout une sélection qui ne connaît plus vraiment la défaite. C'est bien simple, la dernière fois que la Team USA a perdu en compétition planétaire, Gabby Williams, ailière française, n'avait que 10 ans, sa coéquipière Marine Johannes en avait 11, et la pivot Dominique Malonga n'était même pas née. Mais pas de complexe à avoir, visiblement, pour les joueuses de l'équipe de France, de plus en plus habituées au sommet, en sélection et en club. Avec 8 joueuses sur 12 qui évoluent en WNBA, le très relevé championnat américain, l'équipe de France a de quoi ajouter un peu de confiance à sa rage et à sa frustration des jeux. Bref, un cocktail qui promet quelques étincelles. Et quoi qu'il arrive, un résultat historique pour les Bleus qui se pareront soit d'or, soit d'argent, pour la première fois dans l'histoire du basket français.
0: C'était Pauline Guillot pour le service des sports de RFI. Vous retrouvez tout de suite la marche du monde. Merci à vous d'avoir suivi ce journal. L'information revient dans 50 minutes et il est 2h10 à Paris.
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1: Bienvenue de votre émission consacrée cette semaine à l'un des plus grands photojournalistes de sa génération, Alain Keller.
2: Donc ce qui reste, c'est les photos, c'est les livres, c'est les images, c'est les négatifs, c'est les contacts. Ça, ça reste. Et ça, c'est extraordinaire parce que ça, jamais on me le prendra. C'est du vécu, de l'imprimé, de ma vie en images.
1: Cette vie en images, c'est celle du photographe Alain Keller. Depuis plus de 50 ans, le journaliste regarde le monde à travers son objectif, un monde qu'il a parcouru en tant que photoreporter, avant de prendre le temps de s'arrêter, de revenir sur ses pas et de porter son regard sur sa propre histoire. Dès les années 70, Alain Keller photographie les grands bouleversements de son époque pour l'agence Sigma, la révolution iranienne en 1979, la guerre du Liban en 1982, la famine en Éthiopie en 1985 ou encore les manifestations de la place Tiananmen à Pékin en 1989. Puis vient le temps des voyages au long cours. Après la chute du mur de Berlin, il sillonne les pays de l'ancien bloc communiste et documente la vie des minorités ethniques et religieuses. Plus tard, en Israël et en Palestine, son travail le ramène peu à peu vers ses propres origines, celles d'une famille juive polonaise marquée par la Shoah. Du fracas de l'histoire à la mémoire familiale, Alain Keller n'a finalement cessé de poser la même question: que peut une photographie face au temps qui passe. Et c'est à l'initiative de notre reporter Maxime Grandbert que nous reprenons la route avec l'infatigable photographe, son fameux Leica, toujours autour du cou. L'odyssée photographique d'Alain Keller, quand l'histoire du monde rencontre la mémoire familiale, c'est un nouvel épisode documentaire de La Marche du Monde, signé Maxime Grandbert, produit par Valérie Nivelon et mis en onde par Aurèle Charlieu.
2: Donc on y va, le lycée Albert Sorel est situé rue de l'Homme de Bois, et c'est dans le centre d'Honfleur.
3: Depuis Deauville, où il est en résidence de création pour le festival Planche Contact en mars 2026, Alain m'entraîne à Honfleur, sur les traces du lycée qu'il fréquentait à la fin des années 60. L'occasion d'une discussion à bâton rompu sur sa jeunesse, ses désirs de voyage, et où je lui demande à quand remonte sa découverte de la photographie.
2: Je crois que c'était un tout petit peu avant où j'avais commencé à faire de la photo. Mais à Honfleur, c'était, disons que j'avais une idée un tout petit peu plus précise, que ça m'intéressait. La preuve, c'est que quand j'ai été malade, j'ai passé 5 semaines à l'hôpital, et après avoir été dans le coma pendant quelques jours, mes parents m'ont demandé ce que je voulais. Je leur ai dit, je veux un appareil photo, et je me souviens très bien le modèle, je voulais un Edixamat Reflex, qu'ils m'ont acheté. Donc il y a vraiment... un lien, on dirait que l'étincelle a eu lieu à Honfleur, et j'ai commencé à faire mes premières photos. Alors c'était des photos d'amateurs, mais ensuite j'ai continué après.
3: Qu'est-ce que vous connaissiez de la photo à l'époque, Alain Keller? Est-ce que vous aviez grandi dans une famille où la photo était importante? Vous aviez déjà un peu une culture de la photo?
2: Je dirais que c'était plutôt de la non-photo qu'il y avait, puisque les photos de mes grands-parents qui ont disparu dans l'Holocauste, dans la Shoah, on n'en a pas, on en a très peu. Donc il y avait un manque de photos. Alors c'est pas pour ça que j'ai fait de la photo, mais l'un dans l'autre, j'ai beaucoup photographié mes parents à moi et des photos de la famille, mais parce que ça me paraissait être quelque chose de très important, quitte à ce que ce soit des photos d'amateurs. Je me souviens qu'autrefois, il y avait des albums de famille que les gens faisaient, qui étaient avec des photos souvent loupées, etc., mais qui étaient aussi extraordinaires parce que ça avait valeur d'histoire des familles, de souvenirs, et nous, on n'en a pas. Et finalement, d'une certaine manière, je crois que c'est moi qui ai repris le fil de l'album de famille beaucoup plus tard et que j'ai fait un peu toute ma vie.
3: Les kilomètres défilent dans la voiture d'Alain, et pendant que se dessinent autour de nous les paysages de Normandie, il me parle de ses parents, de son goût pour la géographie et de son envie, très jeune, de partir à la découverte du monde.
2: Jeune, j'avais lu Manhattan Transfer de John Dos Passos. Ça m'avait totalement fasciné. C'était une vision du New York des années 20 et du New York des immigrants qui arrivaient beaucoup de pays de l'Est, d'où vient ma famille. Et je voyais l'histoire en noir et blanc. C'est marrant parce que j'avais jamais pensé à faire de la photo en couleur. J'en ai fait un peu, mais c'était pas mon truc. Et ça m'avait totalement fasciné. Et donc, je m'étais promis un jour que j'irais à New York. Et effectivement, j'y ai passé plusieurs années à New York où j'ai vraiment débuté à commencer à faire la photo. Le symbole, c'était de partir, c'était de voyager et c'était de voir du monde et puis sans doute de rencontrer des gens. J'étais très, très, très timide à l'époque et tout ça mis en place m'a beaucoup, beaucoup, beaucoup, beaucoup aidé. Donc là, il y a un parking où je vais tous les jours. J'espère que je vais trouver une place.
3: Là, sur le chemin, je vous ai vu dégainer votre appareil photo pour prendre comme ça à la volée une photo de gens qui étaient en terrasse.
2: Ouais.
3: C'était quoi l'inspiration?
2: J'aime bien le groupe, la composition du groupe et puis la lumière. Voilà, ça j'aime bien. Je sais pas, peut-être que je m'en servirai jamais, mais ça fait rien. Il faut que je photographie aussi quand je vois des scènes qui m'intéressent, même si au final elles sont pas très bonnes. C'est une manière d'entretenir un peu la flamme. Et puis, il y avait une lumière qui était bien. Voilà, on est rue de l'Homme de Bois. Alors maintenant, ça déborde de boutiques touristiques.
4: On n'en a plus maintenant des Chinois.
2: Ici, Maxime. Ça, c'est l'entrée où on voit encore lycée Albert Sorel. Donc, j'ai fait plusieurs photos ici. Parce qu'on arrive à le voir avec une lumière qui est un peu plus favorable. Alors, voilà. Là, ce qu'on voit, le cadenas, vous le voyez ?
3: Ouais.
2: On va s'approcher. Et derrière, je pense qu'en haut, c'était les dortoirs. Et moi, j'étais dans un dortoir en haut. Et là, on voit beaucoup plus le bâtiment, le squelette du bâtiment, puisque à l'intérieur, c'est détruit, c'est en désamiantage, etc. Mais voilà, en plus, là, la lumière, elle est bonne. Et voilà. Donc, on peut pas aller plus loin. Donc, j'ai fait la photo là. Et bien entendu, avant-hier, j'en ai fait beaucoup plus à l'intérieur. Voilà, c'est marrant. Hein. Pour la forme, je vais en refaire une. Alors, c'est souvent un peu de hasard, surtout avec... Ah ouais. Voilà, et j'aime bien ça aussi. Donc voilà, nous on n'avait pas la permission de sortir, on était enfermés sauf le jeudi et le dimanche, et quand on partait avec nos faux correspondants, on partait le samedi je crois, et puis on disparaissait, on vivait notre vie, et nous est arrivé de faire le mur. Et c'est là qu'on allait dans les cafés du coin pour prendre un café et écouter Brel ou Adamo. Brel, beaucoup Brel.
3: Salut Alain.
5: Salut, bon voyage.
3: Merci, à bientôt.
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1: Il a voulu voir Vesoul, mais aussi Téhéran, Pékin, Gaza ou Addis Abeba, notre photoreporter Alain Keller, dont Maxime Grandbert nous tire le portrait dans la marche du monde. Après avoir appris la technique photographique, Alain Keller travaille dans un labo photo. Puis, avec ses premières économies, il s'achète deux appareils photographiques et un billet de train pour Istanbul. L'Orient s'ouvre à lui et c'est le début d'un premier tour du monde. Quelques années plus tard, une histoire d'amour le conduit à New York, puis en Amérique latine, où en 1974, il est pour la première fois rémunéré pour ses photographies. Et de retour à Paris, en 1975, Alain Keller entre à l'agence de presse Sigma. Pendant près de 15 ans, le photojournaliste couvre les soubresauts du monde, l'œil collé à l'objectif, parfois au péril de sa vie. La guerre civile au Salvador, les grèves des chantiers navals de Gdansk en Pologne, la révolution iranienne ou encore le Liban. Ces clichés font le tour du monde et sont publiés dans les grands magazines de l'époque. Avant les rencontres de la photographie d'Arles 2026, nous retrouvons Alain Keller au château de Vincennes, aux portes de Paris, pour une première expo dont Thierry Grillet est le commissaire. Au micro de Maxime Grandbert, Thierry Grillet va nous donner à voir l'une des photographies les plus emblématiques d'Alain Keller, réalisée en Éthiopie pendant la Grande Famine de 1985. Une image qui lui vaudra un prix au World Press Photo l'année suivante, à retrouver à la une de notre page internet La Marche du Monde sur RFI.fr.
2: Là, on est dans la grande chapelle du château de Vincennes. Et on est devant les grands formats de l'exposition Alain Keller. Ces formats, je les ai organisés autour de deux grands thèmes. À gauche, la route, et à droite, la foule.
3: Alors, si vous voulez bien, on va commencer par la gauche, la route.
2: La route, ça renvoie d'abord peut-être à sa génération. C'est un homme des années 60, 70. Le moment où cette génération de routards, hein, c'est à ce moment-là que le guide du routard apparaît, c'est à ce moment-là que les voyages en avion se développent, que les jeunes partent un peu partout, on fait la route pour l'Inde, ça commence dans les années 50 avec l'usage du monde de Nicolas Bouvier, mais au fond, Alain Keller participe de cette génération de ceux qui prennent la route, et lui, il le fait d'une façon professionnelle, parce que il fait de la photographie, et il va être embarqué dans l'aventure d'une agence de photos qui est très connue à l'époque, Sigma, et il va être envoyé, il va être payé pour voyager d'une certaine manière, il va être payé pour prendre la route, et pour être le témoin, et nous rendre témoins des misères et des malheurs du monde.
3: Est-ce que vous pouvez m'expliquer, Thierry Grillet, ce titre ? Vous avez intitulé cette exposition « Histoire de vie » avec un S à histoire.
2: C'est à la fois les mille vies d'Alain Keller, parce qu'il est allé dans les mille endroits du siècle où il a capté les événements, les catastrophes, les rumeurs et les tourments du monde. Et puis en même temps, ce sont des vies, ce sont des histoires de vie qu'il raconte. On est devant d'ailleurs une des photos cultes d'Alain Keller. Ce sont des réfugiés éthiopiennes qui sont au pied d'un grand arbre. Et puis quelques regards qui s'adressent aux photographes et qui s'adressent évidemment à nous. Il y a là une dizaine de femmes qui sont assises sous l'arbre. Et on voit derrière un paysage très lointain d'ailleurs, qui n'est pas sans me faire penser à des paysages de la Renaissance flamande, un paysage à la Patinière, parce qu'il y a plusieurs plans dans ce paysage qui plonge très profondément dans la photo d'Alain Keller, et ça donne cette dimension un peu

0: Et Rangers se tire dessus. Enfin, c'est un territoire très hostile. Les grands parcs nationaux africains et notamment d'Afrique australe. Et donc, ils se disent plutôt que d'aller chercher des animaux bien vivants, essayons d'aller récupérer des animaux déjà tués, déjà morts. Et donc, où est-ce qu'on peut en trouver ? Dans les muséums d'histoire naturelle, par exemple.
1: Mais alors pourquoi cette frénésie, c'est la grande question. Parce qu'il y a aussi une demande assez folle qui vient d'Asie. On va écouter à ce sujet le criminologue Stéphane Kéré dans une archivina datant de 2017.
2: La corne de rhinocéros, c'est de la kératine, donc un mélange de cheveux et d'ongles, que vous voulez. C'est recherché par les Chinois. Alors pas tant pour le côté aphrodisiaque, où là c'est quasiment une légende urbaine, même si ça existe, mais toute petite quantité. C'est surtout utilisé dans la médecine traditionnelle chinoise pour soigner à peu près tout, cancer, sida, SRAS, à peu près tout ce que vous voulez. Mais on a dans la médecine traditionnelle chinoise un certain nombre de choses qui sont exploitées comme ça pour à peu près la même chose. Les écailles de pangolin, espèce protégée, tout dans le tigre, espèce protégée. Il y a un certain nombre de produits comme ça, hippocampe séché, qui sont utilisés dans la médecine traditionnelle pour soigner à peu près tous les maux qui existent.
1: Hugo Nanzarekossas, je vous regardais, vous étiez plutôt sceptique par rapport à ce que disait Stéphane Kéré. Est-ce que c'est par rapport au fait qu'il parle de légende urbaine et que finalement la ruée sur la corne de rhinocéros est plus liée aux vertus associées à la médecine chinoise que à cette question de vertu aphrodisiaque? Parce que c'est ce qui se dit en Asie, c'est ce qui s'est dit, en particulier en 2009, et vous revenez longuement dessus, ce que vous appelez la folle rumeur.
0: Oui, alors c'est vrai qu'on a tendance souvent à associer les espèces traquées à des vertus aphrodisiaques. Là, dans le cas du rhinocéros, c'est un peu moins le cas. En fait, il y a un double mouvement qui se passe en 2009. Il y a d'abord cette rumeur qui part d'Hanoï, qui un bruit court selon lequel, en fait, un ministre vietnamien, mais dont il m'a été très difficile de retrouver la trace, hein, donc c'est bien la preuve que c'est une rumeur, aurait été guéri de son cancer en buvant une décoction à base de cornes de rhinocéros. Donc la rumeur enfle, on fait monter la demande. Et puis il y a un deuxième élément qui vient aussi faire une pression énorme sur cette corne, c'est que à ce moment-là, il y a de plus en plus, on parle des tigres, le Vietnam par exemple, et la Chine à ce moment-là connaissent des croissances économiques énormes. Les classes moyennes accèdent à la richesse et cherchent des produits de démarcation comme on pourrait avoir une Rolex, une voiture. Et il se trouve que la corne de rhinocéros fait partie de ces objets qu'on aime à montrer.
1: Donc ça devient un marqueur social, on est riche parce qu'on a bu de la corne de rhinocéros en poudre diluée.
0: Alors tout à fait, soit la boire, soit même simplement l'exposer chez soi et recevoir ses amis autour d'une belle coupe de corne de rhinocéros.
1: Et ça aussi c'est absurde.
0: C'est tout à fait absurde. Après, on pourrait, sur les marqueurs, les biens positionnels, penser que...
1: Voir beaucoup d'absurdité dans toutes ces choses.
0: Exactement.
1: C'est sûr. En tout cas, ça montre, donc justement, déjà avec cette histoire de acheteurs chinois, ça montre qu'il y a un vrai réseau qui se met en place, avec un transit. Et ça aussi, dans votre livre, c'est passionnant. On découvre notamment le hub de Roissy, qui, selon, d'ailleurs, je crois que c'est un douanier qui dit ça, laisse passer finalement 80% des colis frauduleux, donc ce qui veut dire qu'il y en a quand même beaucoup donc qui passent, et peut-être 20% qui se font avoir. Et dans les années 2010, il y a énormément de prises de cornes de rhinocéros. Alors, à Roissy, mais ailleurs en Europe. On voit tout d'un coup fleurir ces prises, qui sont vraiment la partie émergée de l'iceberg, tout d'un coup apparaître.
0: Oui, c'est comme vous l'avez très bien dit, la partie émergée de l'iceberg. Hein, il faut imaginer que pour une prise, il y a peut-être 3-4 cornes qui passent entre les mailles du filet. Et puis à ce moment-là, en effet, les douanes françaises particulièrement sont très mal formées à ces questions-là. On connaît un tout petit peu le trafic d'animaux, d'espèces, parce que en France arrive, par exemple, de la viande de brousse d'Afrique à destination de certains quartiers africains à Paris, par exemple. Mais là, ce qui se passe, c'est que les cornes passent par Paris et vont dans une toute autre direction qui est l'Asie. Et puis les douaniers en tout cas à ce moment-là sont assez mal formés à ces questions-là. Il me semble qu'il y a seulement 3 agents sur toute la douane de Roissy au milieu des années 2010 qui sait de quoi on parle.

0: Au niveau des espèces protégées, des réglementations, etc., puisque c'est évidemment assez complexe.
1: Puis c'est tout petit aussi, parce que en fait, bon, une corne, vous l'avez dit, elles peuvent être assez imposantes, mais il y a aussi moyen de la faire voyager donc dans des petits colis en disant que c'est une statuette, que des prises comme ça sont arrivées, mais aussi de la transformer en poudre. Et aussi dans votre livre, on découvre un atelier. En France, toujours, on le savait pas, clandestin de transformation. Alors situé dans un petit pavillon anonyme, dans une ville de Picardie, chez Kit.
0: Tout à fait. Alors ça, c'était une découverte assez extraordinaire, et c'est d'ailleurs une première en Europe. Hein. Un homme, j'allais dire bien sous tout rapport. Bon, il avait déjà eu quelques petits ennuis judiciaires, mais pas du tout liés à ces questions-là, mais qui est un restaurateur, voilà, d'une petite ville de Picardie.
1: Chinois, un commerçant.
0: Un commerçant, voilà, qui a la nationalité chinoise, et qui, dans son jardin, en fait, transforme de la corne de rhinocéros en petites billes pour pouvoir les faire passer plus facilement en Asie.
1: Alors avec vous, Hugo, on a remonté un peu la filière, on a parlé de l'animal un petit peu, on a parlé des transformateurs, de l'acheteur asiatique. On va parler à présent des vendeurs. Et là, on arrive au cœur. Et même au titre de votre livre, le fameux gang de voleurs de cornes. Eh bien, c'est en Irlande qu'on les retrouve parmi une communauté bien particulière de gens du voyage, les travelers. Et en 2012, sur l'antenne de RFI, Ludovic Duneau, qui m'a précédé au micro de cette émission, en avait discuté avec l'auteur et enseignant Guillaume Touroud, parti à leur rencontre. On les écoute.
2: Guillaume Touroud, alors qui sont ces travelers, donc ces voyageurs, si on devait traduire littéralement, sont ces travelers irlandais?
3: Si on devait le traduire un peu différemment, je crois qu'on pourrait dire, plutôt que des voyageurs, on pourrait peut-être dire des gitans irlandais. Quand j'étais à Dublin, on me les montrait dans les foires aux chevaux, etc. On me disait, ouais, ça ce sont des nomades, ce sont des gens qui, leur existence date de l'époque de Cromwell, au XVIIe siècle, quand Cromwell est venu pour recoloniser l'Irlande, il a voulu éradiquer l'île du catholicisme. Et il a dit aux Irlandais, soit vous vous convertissez au protestantisme, soit vous partez à l'ouest. Donc massivement, les Irlandais sont partis vers l'ouest, coloniser les terres de l'ouest de l'Irlande, et une partie d'entre eux est partie vers l'ouest et ne s'est jamais arrêtée, et ne s'est jamais, si vous voulez, installée quelque part. D'autres disent que ça provient qu'ils proviennent des grandes famines du 19e siècle et tout. Et finalement, il n'y a pas de preuves. Depuis qu'il y a des témoignages écrits, hein, donc depuis l'époque des Vikings, hein, au 9e, 10e siècle après Jésus-Christ, on parle déjà de gens qui sont comme ça, qui ont une langue à part, qui ont des métiers, qui travaillent le métal, qui travaillent...
2: Tinkers, d'ailleurs, un de leurs noms, ça vient de tin, l'étain, parce qu'ils travaillent l'étain.
3: Tout à fait, c'est ça, ouais. Et c'est des chaudronniers, des rétameurs, des ramoneurs. Ils ont évidemment toujours plusieurs cordes à leur arc. Colporteurs, chiffonniers, diseuses de bonnes aventures, recycleurs, hein, c'est les premiers écologistes de l'Irlande, puisque voilà, ils prennent tout ce que l'on jette et puis ils les trient pour les revendre ailleurs, pour revendre ce qui est vendable.
2: Finalement, on retrouve les clichés, j'allais dire, des autres bohémiens au sens large.
3: Exactement, si vous voulez, le nomadisme, c'est quelque chose qui se retrouve partout et dès qu'on en a quelque part, on a les mêmes questions qui rejaillissent.
1: Hugo Nanzarekossas, on a entendu donc un petit peu l'histoire, même si elle est compliquée à prouver, des origines de ces travelers. En tout cas, la réalité, c'est que c'est un peuple donc nomade, indigène, c'est-à-dire qui vient vraiment d'Irlande, qui vit en caravane, toujours, même s'ils sont pour beaucoup sédentarisés avec une caravane au fond du jardin. On a entendu parler des clichés concernant les bohémiens, il y en a peut-être un dernier à donner, qui est celui de voleurs, et en l'occurrence de voleurs de cornes. Puisque ce qui est fou dans cette histoire, c'est que, il y a eu beaucoup de larcins dans les musées, et tout d'un coup, on s'est rendu compte, alors par des histoires de bornage de téléphone, de gens qui ont commencé à être pris aux frontières, que tout ça ramenait à cette communauté de travelers d'Irlande, ceux qu'on a appelés les Rathkill Rovers, à savoir les vagabonds de Rathkill, qui est une ville d'Irlande. C'est fou quand même. Et vous, vous avez été dans ce coin-là. Pourquoi vous avez voulu aussi aller à la source? Bon, en même temps, vous êtes journaliste, c'est normal. Question évidente.
0: Oui, ça me semblait être un point de passage obligé pour comprendre cette histoire. Et puis, on le sent bien aussi dans cette archive, par exemple. Mais de manière générale, c'est quand même une population qui
1: vit à la marge.
0: Vit à la marge, et puis comme ils n'ont pas eu de tradition particulièrement écrite eux-mêmes, finalement, ce sont toujours les autres qui les ont racontés. Donc, il me semblait important d'aller au moins essayer d'aller les rencontrer, de pouvoir échanger, comprendre, essayer de sentir l'atmosphère de cette ville. Il faut voir que Raskil, en plus, est une ville qui, à l'origine, n'était pas une ville de travelers, puisque les travelers, par définition, voyagent. Mais ils ont décidé, surtout les hommes, parce que ce sont surtout les hommes qui voyagent, de s'établir là et d'y revenir principalement à la période de Noël. Donc, au moment de Noël, tous les travelers, puisque ce sont de fervents catholiques, reviennent des États-Unis, d'Angleterre, de France, d'Espagne, partout sur les routes où ils ont passé de longs mois pour aller faire leurs affaires. Et lorsqu'ils reviennent, la ville est en ébullition pendant tout ce mois de décembre et jusqu'à début janvier. Et Raskil se part de mille couleurs parce que c'est vraiment une communauté.
1: Il y a des grosses voitures aussi qui circulent.
0: Il y a des énormes voitures.
1: Donc ça veut dire qu'il y a de l'argent. Parce qu'on a beau vivre en caravane, finalement, ce qu'on perçoit, vu le caractère quand même très juteux de ce trafic de cornes de rhinocéros, c'est que certains se sont beaucoup enrichis. Sauf qu'on n'a pas retrouvé les cornes. Mais on a mis la main quand même sur à peu près... Alors là, je pense à un procès en particulier, puisqu'il y a eu une enquête. Vous avez rencontré d'ailleurs un des chefs, policiers d'Europol, John Reed. Et en fait, un procès va avoir lieu à Birmingham en 2015 qui va impliquer 14 prévenus, tous travelers.
0: Oui, exactement. Et puis, se connaissent depuis longtemps et c'est eux qu'on va appeler le gang de Raskil, donc c'est Raskil Rovers, qui sont spécialisés dans divers larcins. Certains avaient été condamnés auparavant pour du trafic de cigarettes. En fait, on sent que
1: c'est... Le bitume aussi, j'ai entendu, pardon, je vous interromps, mais
0: exactement.
1: Parce qu'elle est folle, cette histoire.
0: Ça, c'est assez hallucinant aussi. Ils avaient une arnaque comme ça à la petite semaine, alors qui évidemment rapportait beaucoup moins gros que les cornes de rhinocéros, mais qui consistait à aller couler des restes de bitume chez des particuliers à qui on aurait proposé un prix défiant toute concurrence. Et puis, lorsque les premières pluies arrivent, en fait, le bitume révèle sa très mauvaise qualité, s'effrite, et en fait, on se retrouve à avoir quand même payé quelques dizaines de milliers d'euros pour paver sa cour, et finalement, on se retrouve avec des trous partout. Et cette arnaque-là, ils l'ont développée partout en Europe. Ils se sont fait quand même de belles sommes, même si évidemment c'était une ampleur un peu moindre que celle des cornes de rhinocéros.
1: Mais à leur sujet, on sent que vous avez presque une tendresse. Vous l'avouez d'ailleurs à un moment dans le livre, que finalement ils vous font penser un peu à des pieds nickelés. C'est vrai qu'on les imagine et vous les campez, ces personnages, quand ils tirent des têtes de rhinocéros énormes dans les escaliers de vieux muséums de France pour essayer de la porter, mais finalement c'est trop lourd, alors ils essayent de l'acier, bref. En tout cas, vous en parlez comme d'un gang un peu d'Arsène Lupin, qui ne pillerait que des musées et des trophées poussiéreux. À un moment, vous parlez même de crimes parfaits, quoi, où ils n'ont pas de sang sur les mains, mais c'est pas certain. Et cette tendresse-là, vous finissez par vous en départir un petit peu.
0: Oui, oui, après sur la question de la tendresse, bon, c'est toujours, quand on passe beaucoup de temps avec... C'est une enquête qui a duré près de 3 ans, donc à la fin, moi, je les connaissais bien, même si eux ne me connaissaient pas. Et puis, bon, il y a aussi cette question, comme vous le disiez, c'est un peuple très discriminé, donc moi, je me posais aussi la question de... Alors, en effet, il est prouvé que ce gang a agi de telle façon, mais qu'est-ce que ça raconte de la communauté ? Attention à pas mettre tout le monde dans le même sac, etc. Donc voilà, il y avait ce... Et puis, il y a toujours cette fascination qui, on l'a bien vu avec le vol du Louvre, hein, qui revient toujours lorsque certains vols se déroulent bien. Il y a une fascination qui vient là, et puis leur côté, en effet, un petit peu amateur sur certains aspects... les rend voilà un peu plus attachants. En tout cas, on fait des personnages avec du relief.
1: On va rester avec les Travelers, mais en musique cette fois, en écoutant un hymne de la communauté que vous citez d'ailleurs, Hugo, dans votre livre. Tout de suite, c'est Oro Oro de The Furays sur RFI.

0: Il y a actuellement 5 espèces de rhinocéros, 2 en Afrique, qui sont les 2 plus gros. C'est le rhinocéros noir, qui est le plus abondant, et le rhinocéros blanc. Et le rhinocéros d'Asie, il y en a un qui a 2 cornes, et il y en a 2 autres qui ont 1 corne. Et dans l'histoire de l'évolution, d'abord apparaissent les rhinocéros sans corne, puis apparaît une corne, puis apparaît la deuxième corne. Donc les plus évolués, ce sont ceux à 2 cornes. Et alors parmi les plus évolués, bon, ce sont les rhinocéros d'Afrique et le petit rhinocéros de Sumatra, qui est en voie complète de disparition, qui a 2 cornes et, chose curieuse, qui a une toison légère sur la croupe. Et on pense que c'est lui le plus voisin, cousin de notre rhinocéros laineux, de nos ancêtres, l'homme des cavernes.
1: En 1983, le paléontologue Leonard Ginsberg recensait sur l'antenne de France Culture les différentes espèces de rhinocéros. Alors depuis, celui de Sumatra, le plus proche du rhinocéros laineux, ce serait définitivement éteint. Il dit aussi que les rhinocéros noirs sont les plus abondants, ce n'est pas le cas, c'est plus les blancs aujourd'hui. Et puis ce qu'il faut dire, c'est qu'en Afrique, là où ils sont le plus importants et le plus nombreux, finalement les espèces noires et blanches se portent un peu mieux. Est-ce que c'est depuis le démantèlement de ce fameux gang irlandais Travellers par Europol? À votre avis, Hugo Nanzarekossas, qu'est-ce qui pourrait expliquer, vous qui avez longuement travaillé justement sur ce trafic?
2: Alors non, c'est, on va dire que leur implication sur le pesait un peu sur le trafic, mais en fait, la demande vietnamienne et chinoise était tellement forte qu'il fallait évidemment pas se contenter pour les trafiquants de cornes de musée, parce que c'était une ressource limitée.
1: Oui, là on parle de cornes vivantes, effectivement, en Afrique.
2: Exactement,
1: en l'occurrence.
2: Tout à fait. Donc le braconnage a connu les sommets que vous avez énoncés tout à l'heure. Il y a eu beaucoup de mesures qui ont été prises quand même. Peut-être la principale, c'est que les parcs nationaux ont, depuis les années 2010, considérablement renforcé leurs effectifs de rangers, à tel point que aujourd'hui, voilà, il y a des effectifs très conséquents dans les parcs qui patrouillent jour et nuit pour essayer de les défendre. Il y a beaucoup de radars, de drones. Aujourd'hui, on a des méthodes plus modernes qui permettent quand même de lutter plus efficacement contre le trafic, mais malheureusement pas de l'endiguer complètement.
1: Et sur notre antenne, on en parle souvent justement de ces réalités, en Afrique australe surtout, comme cet extrait qu'on va écouter du reportage en Afrique du Sud de Valentin Hugues, notre correspondant basé à Johannesburg, un reportage datant de 2025.
3: À notre droite, dans la voiture, le volant entre les mains, Amos Tembe.
4: Vous voyez ces arbres ici? On a de grandes chances de trouver un rhinocéros noir, pas loin.
3: Lunettes noires, une voix qui porte et une énergie débordante, c'est un spécialiste des rhinocéros.
4: Regardez sur la route, vous voyez cet amas de terre? C'est le signe de leur passage. Ils ont marqué leur territoire. Je peux vous assurer qu'ils vont revenir ici aujourd'hui.
3: Chez lui, à la maison, il a 2 enfants et à Rorulue Park, des milliers d'autres.
4: Quand un rhinocéros se fait braconner, j'ai l'impression de perdre un membre de ma famille. Parce qu'avec le temps, je me sens connecté à eux. Vous savez, j'ai commencé ici avec l'unité anti-braconnage. Je me souviens d'un jour où on était tombé sur 6 braconniers. Et on n'était que 2. Il n'y avait aucun signal, aucun moyen d'appeler des renforts. On a pu en arrêter 2, les 4 autres ont été neutralisés. Ce n'était pas notre objectif, mais ces gars-là veulent nous tuer.
3: 15 ans plus tard, Amos a rangé son fusil pour rejoindre l'équipe de direction. C'est Monsieur Sécurité. Et pour mettre fin aux affrontements dangereux avec les braconniers, le parc a une nouvelle stratégie.
4: On met en place une clôture connectée autour du parc. On a aussi des drones et des caméras, comme celle-ci. Regardez, vous pouvez à peine la voir, elle est entièrement camouflée.
3: Mais face à l'urgence, le parc a aussi pris une décision drastique, couper les cornes des rhinocéros pour prévenir le braconnage.
1: Veiller sur les rhinocéros au péril de sa vie, c'est le lot de beaucoup de rangers qui, dans les parcs, redoublent de moyens, on l'a entendu et vous en avez parlé, pour contrer ces braconniers. Donc on a entendu, on écorne les animaux, on introduit aussi des isotopes radioactifs, on colore aussi les cornes avec un solvant qui les rend impropres à la consommation mais qui serait pas dangereuse pour l'animal. Donc on est très inventif. On part à toute éventualité, mais ça dit quand même à quel point la situation est encore dramatique, même si on tue moins d'animaux.
2: Tout à fait. Bon, après, parmi ces solutions, par exemple, écorner l'animal ne fonctionne qu'un temps puisque
1: ça repousse comme les ongles.
2: La corne a le malheur de repousser, tout à fait. Voilà, c'est oui, c'est une lutte qui continue sans cesse et qui, comme dans beaucoup de trafics qui sont nourris par une demande très forte et une pression très forte, font que si les autorités sont inventives, les braconniers eux
1: aussi. Le deviennent aussi. Ils s'adaptent.
2: Ils s'adaptent. Il y a aussi pas mal de cas documentés de rangers qui eux-mêmes étaient des deux côtés de la barrière, dirons-nous.
1: Ben c'est difficile aussi parce qu'ils sont pas forcément très bien payés quand ils sont payés. Et de fait, oui, il y a l'appât du gain et puis il y a la corruption. Vous en parlez longuement, notamment au Vietnam, où en fait on voit tout un échange, on lit plutôt, mais moi je l'ai vu, où justement est mis à jour toute la corruption, à la fois des juges, c'est-à-dire finalement ceux qui se font attraper ressortent parfois tout de suite.
2: Exactement, que ce soit en Afrique ou au Vietnam, il y a une corruption assez massive qui fait que en fait on attrape parfois des petits poissons. Et d'ailleurs, pour revenir à l'Afrique, mais les braconniers, en réalité, ils vont gagner quelques milliers d'euros peut-être au maximum, mais pour risquer leur vie pendant plusieurs jours dans la brousse. Donc finalement, comme dans la plupart des réseaux criminels, ce sont plutôt les têtes de réseau qui sont bien à l'abri, qui vont tirer les gros sous pour parler vulgairement, mais de ce trafic et pas les personnes qui sont directement sur le terrain.
1: Alors on l'a pas dit, mais c'est évident. Finalement, aujourd'hui, de nos jours, les rhinocéros sont protégés. Depuis 1973 à peu près, la fameuse convention de Washington, une convention qui d'ailleurs est arrivée après d'autres conventions qui venaient dans les années 1930 empêcher la prédation coloniale parce qu'on avait tellement décimé les animaux et la faune sauvage qu'il fallait calmer un peu le colon chasseur. Donc 73, protection du rhinocéros, 77, interdiction du négoce de cornes. Et en même temps, en Afrique du Sud, et ça c'est très compliqué à identifier et à comprendre, on peut encore vendre des cornes de rhinocéros. Il y a des permis spéciaux. Et le gouvernement est contre. Et en même temps, la justice, là récemment, je crois que c'est en juillet, a conforté l'exportation de cornes de rhinocéros.
2: Oui, alors il y a une loi très particulière en Afrique du Sud qui fait qu'on peut chasser les rhinocéros dans un cadre bien précis, c'est-à-dire dans des parcs dédiés.
1: Pour permettre des chasses, en fait, encore.
2: Oui,
1: privées.
2: Exactement. Mais ce qui donne lieu à des scènes absolument surréalistes. Moi, dans le livre, je raconte notamment une des têtes de réseau vietnamien envoie en Afrique plusieurs prostituées thaïlandaises pour aller chasser en talons aiguilles et en nuisettes quasiment des rhinocéros dans ces parcs-là. Alors, on ne sait pas si c'est elle qui appuie sur la gâchette, mais en tout cas, on les voit posées à côté de bêtes assassinées. Donc, il y a un côté totalement dystopique dans ces deux images confrontées. Voilà.
1: Et plutôt que de les regarder dans le viseur et de leur tirer dessus, bien sûr, il faudrait regarder ce qui a réellement de la valeur et relire, qui sait, Les Racines du Ciel de Romain Gary, publié dans les années 50 et consacré, lui, à la lutte contre la chasse aux éléphants.
5: Il était un chasseur et il s'en vantait. Et il allait continuer ses grandes chasses tant qu'il lui resterait assez de souffle pour suivre une piste et assez de force au poing pour tenir une arme à feu. Il avait donc lu la pétition, comme on se l'imagine, avec un soin particulier. On y rappelait le nombre d'éléphants abattus en Afrique chaque année, 30 000 soi-disant au cours de l'année écoulée. Et on s'y apitoyait longuement sur le sort de ces bêtes, refoulées de plus en plus vers les marécages et condamnées à disparaître un jour d'une terre d'où l'homme s'acharne à les chasser. Il y était dit, et il citait textuellement, qu'il n'est pas possible de surprendre les grands troupeaux en train de courir à travers les vastes espaces de l'Afrique, sans faire aussitôt le serment de tout entreprendre pour perpétuer la présence parmi nous de cette splendeur naturelle dont la vue fera toujours sourire d'allégresse tout homme digne de ce nom. Tout homme digne de ce nom, répéta Orsini, dans un cri presque désespéré avec une extraordinaire rancune. Et il se tut comme pour mieux souligner l'énormité d'une telle prétention. Il y était proclamé également que le temps de l'orgueil est fini et que nous devons nous tourner avec beaucoup plus d'humilité et de compréhension vers les autres espèces animales, différentes mais non inférieures. L'homme en est venu au point sur cette planète où il a vraiment besoin de toute l'amitié qu'il peut trouver. Et dans sa solitude, il a besoin de tous les éléphants, de tous les chiens, de tous les oiseaux.
1: Hugo Danzarekosas, on a voulu terminer cet échange avec ce passage du roman de Gary, parce que vous citez souvent ce livre dans votre livre, à vous. Ce roman était et est encore très visionnaire. On a parlé du premier roman écologique, qui parle donc de la lutte pour la survie des éléphants menée par Morel. Et puis il y a Orsini, là, ce chasseur, très ironique, face aux arguments des défenseurs d'éléphants. Mais on entend cette force prémonitoire dans cet extrait. Et on se dit, bah oui, il faut renoncer à cet orgueil et peut-être ajouter, aller chercher l'amitié aussi des rhinocéros. Et je me suis dit que votre livre était quand même ça, peut-être, une ode aussi à cette beauté, à cette valeur assez inestimable dont je parlais en début d'émission, du monde et de sa faune.
2: Oui, évidemment, tout au long de cette traversée avec les rhinocéros, c'est aussi beaucoup de beauté qui s'est imposée à moi, de nature... sauvage et même si elle se retrouvait parfois réduite à des têtes dans des musées, il en demeurait encore quelque part la puissance, donc préserver ça un peu à la manière de Morel, alors qui lui est vraiment jusqu'au boutiste dans son
1: dans le livre, ouais.
2: dans le livre de Romain Gary, mais il y avait aussi une idée de défendre le beau quelque part.
1: Hugo Danzarekosas, merci.
2: Merci à vous.
1: Je rappelle le titre de votre récit, donc aux allures d'enquête, Le gang des voleurs de cornes, publié aux éditions Marchiali et qui vient de sortir en France. Merci à la Sonothèque de RFI et à l'INA pour leurs archives. Céline Develay-Mazurel, Laure Allary, on vous salue, auditeurs d'ici et d'ailleurs. Sur le site de RFI, page Si loin, si proche, vous retrouverez différentes références consacrées à ce trafic de l'infâme, dont votre livre Hugo, mais aussi le passionnant documentaire Rhino Dollar d'Olivia Mokiejewski, qui pendant 2 ans a infiltrer cette mafia des cornes. 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Bonne écoute et bon voyage, si loin, si proche.
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11: Julien Coquel-Rohem.
10: Bonjour à toutes et tous. À la une de l'actualité, l'inquiétude pour les civils au Yémen alors que l'escalade continue entre les rebelles houthis et les forces gouvernementales soutenues par l'Arabie Saoudite. Plus de 70 000 personnes ont fui les combats ces 2 dernières semaines et la situation pourrait s'aggraver. L'Organisation internationale pour les migrations craint une crise dans le pays. L'actualité également ce matin en Irlande où Donald Trump a jeté hier un pavé dans la mare en appelant de ses voeux la réunification avec l'Irlande du Nord, une rupture avec des décennies de prudence des présidents américains. Dans ce journal aussi, la liste définitive des candidats à la présidentielle publiée au Nigeria. Et puis en France, le déclin des amphibiens et des reptiles, pourtant indispensables aux écosystèmes. Une nouvelle frappe annoncée par les rebelles houthis en Arabie Saoudite cette nuit. Le groupe armé allié de Téhéran dit avoir visé une base militaire du royaume qui soutient toujours les forces gouvernementales yéménites. Elles ont répondu hier à la prise de contrôle par les houthis de la côte bordant la mer Rouge et du détroit de Bab el-Mandeb en bombardant la région. Des médias houthis font aussi état de frappes saoudiennes sur l'aéroport de Mora, ville stratégique, reprise par les rebelles il y a quelques jours. L'escalade continue au Yémen alors qu'elle a déjà jeté sur les routes des dizaines de milliers de civils. Plus de 70 000 personnes ont tenté de fuir les combats depuis le début du mois de septembre, selon l'Organisation internationale pour les migrations. L'OIM, qui craint une crise de déplacement et s'inquiète de voir la situation se dégrader rapidement, l'agence de l'ONU en appelle donc à l'aide internationale à Blajounaïdi.
12: Face à l'avancée des Houthis, des milliers de familles ont pris la route, beaucoup en direction du sud et d'Aden. Dans la capitale du gouvernement internationalement reconnu se trouve Abdou Sator SOF. Pour le directeur pays de l'OIM, l'agence de la migration des Nations Unies, la situation n'est pas encore hors de contrôle, mais il faut éviter le pire.
13: Bien sûr, comme toute agence humanitaire le ferait dans ce cas-là, nous appelons les parties à la retenue et nous assurons un passage sûr aux civils afin que l'aide puisse arriver jusqu'à ceux qui en ont besoin.
12: Cette énième crise au Yémen ne devrait pas faire oublier une réalité qui précédait de loin cette dernière éruption, souligne le chef de mission.
13: Vous savez que le Yémen traverse une crise prolongée. C'est le pays qui a sur son sol la plus grande population de déplacés au monde, 4 500 000 personnes. Leurs besoins humanitaires sont importants, mais le financement, lui, est insuffisant. Le plan de réponse de l'OIM pour 2026 n'a même pas réuni 20% de la somme nécessaire à son financement. Maintenant, face à cette escalade, je ne peux qu'appeler les donateurs et les États membres à augmenter leurs contributions aux organisations présentes sur le terrain afin de venir en aide aux populations.
12: Aden, au fil des ans, est devenu le point de chute des déplacés internes, mais aussi celui de nombreux migrants qui ont emprunté la dangereuse route partant de la Corne de l'Afrique.
10: À Blajounaïdi, et alors que du côté du détroit d'Ormuz, un navire a été touché cette nuit par un projectile non identifié, la situation au Moyen-Orient, évoquée hier à New Delhi, le sommet des BRICS où les pays émergents ont signé une déclaration commune appelant à la retenue maximale et faisant part de leurs préoccupations face à l'escalade continue des tensions dans la région, une déclaration qui ne mentionne pas explicitement l'Iran, alors que Massoud Pezeshkian et son homologue émirien Mohamed Ben Zayed ont tenté de jouer l'apaisement. Une rencontre entre les deux hommes hier en marge du sommet, alors que les Émirats Arabes Unis ont suspendu au mois d'août leurs échanges commerciaux et financiers avec Téhéran. L'apaisement à New Delhi également, entre Xi Jinping et Narendra Modi, le président chinois et le premier ministre indien, qui se sont entretenus ce samedi en pleine période de rapprochement entre la Chine et l'Inde. Après des années de tensions, les deux dirigeants s'engagent à résoudre de façon honnête, raisonnable et mutuellement acceptable la question de leurs frontières, où un affrontement meurtrier s'est déroulé en 2020. Pas de mention en revanche de l'Ukraine hier dans la déclaration commune des pays des BRICS. Le sommet se tenait en présence de Vladimir Poutine, la Russie qui a de nouveau frappé hier des immeubles résidentiels et des infrastructures en Ukraine, faisant au moins 9 morts et des dizaines de blessés. Lui a créé la surprise, comme à son habitude, en visitant en Irlande pour un tournoi de golf sur l'une de ses propriétés. Donald Trump s'est invité ce samedi dans l'un des dossiers les plus sensibles, pour ne pas dire le plus sensible de l'histoire irlandaise, en appelant de ses voeux une Irlande réunifiée, un peu moins de 30 ans après les accords de paix signés en 1998 pour mettre fin à 3 décennies de violences meurtrières en Irlande du Nord. La question est pourtant loin de faire l'unanimité. Un sondage réalisé au printemps donnait seulement 35% de Nord-Irlandais favorables à une réunification. Le Premier ministre britannique a de nouveau exclu il y a 2 semaines tout référendum sur la question, et l'intervention de Donald Trump a rapidement fait réagir dans les rues de Dublin, où des milliers de manifestants défilaient hier pour protester contre sa venue. Clémence Pénard.
14: Je ne veux pas créer de problème, mais je vais vous le dire, j'adorerais voir une Irlande réunifiée. Ça finira par arriver. Ce serait formidable. Enfin, comment est-ce que ça pourrait être une mauvaise chose ?
12: Près de 30 ans après les troubles, guerre civile qui a fait plus de 3500 morts dans la région, pour Cora, cette déclaration de Donald Trump n'est qu'une nouvelle preuve de son ignorance.
15: À 12 ans, j'aurais adoré connaître une Irlande réunifiée. Mais aujourd'hui, je sais que c'est beaucoup plus compliqué et que la décision revient surtout aux Nord-Irlandais. Trump ne comprend pas l'histoire et il ne s'y intéresse pas. Nos responsables politiques ne prennent pas ce genre de déclaration au sérieux.
12: Risa, elle, a ri jaune en entendant le président américain.
16: Il faut qu'on ait cette conversation ici. Je ne pense pas que les gens de la République d'Irlande savent si c'est vraiment ce qu'ils veulent ou s'il n'est pas déjà trop tard. Mais Trump, lui, ne sait absolument pas de quoi il parle. Il est ici, alors il pense que c'est ce qu'il faut dire. Il méconnaît complètement le sujet. Enfin, il me dégoûte en tant qu'être humain. Il n'est même pas humain.
12: Donald Trump met donc son grain de sel dans un dossier sur lequel, jusqu'ici, les locataires de la Maison Blanche
17: Blanche avait toujours affiché une prudente neutralité. Clémence Pénard, Dublin, RFI.
10: En bref, l'heure du dénouement en Suède. Aujourd'hui, les bureaux de vote qui ouvrent dans 3 heures dans le pays pour des élections législatives qui pourraient marquer un tournant, l'entrée au gouvernement de ministres d'extrême droite. En cas de victoire de la coalition de droite du Premier ministre sortant Ulf Kristersson, les sondages sont extrêmement serrés. On en parle plus en détail dans le journal de 4 heures, temps universel. Cette élection-là est un peu plus lointaine, mais ses contours se précisent. Au Nigeria, la commission électorale a publié hier la liste définitive des candidats et de leur vice-président à la présidentielle prévue le 16 janvier prochain. Aucun ténor de l'opposition ne s'est désisté au profit d'un autre, malgré les débats toujours en cours sur une candidature commune. À Lagos, Harmonie Pondiniaga.
18: 18 candidats et pas vraiment de surprise dans cette liste définitive. 3 noms se distinguent, le président sortant Bola Ahmed Tinubu ainsi qu'Atiku Abubakar et Peter Obi arrivé juste derrière lui lors du scrutin de 2023. La candidature de l'ancien président Goodluck Jonathan au pouvoir entre 2010 et 2015, présentée par une faction dissidente de son parti, le PDP, n'a finalement pas été retenue par la commission électorale. Cette liste définitive des candidats complique un peu plus l'émergence d'un représentant unique de l'opposition. Lors d'un congrès auquel participaient plusieurs partis fin août, un groupement de l'opposition avait annoncé travailler à une entente. Mais ses conclusions se font toujours attendre. Des désistements politiques sont envisageables, mais les bulletins des candidats qui se retirent seront toujours disponibles dans les bureaux de vote. Plusieurs analystes estiment qu'en l'absence d'un front coordonné, les partis d'opposition auront du mal à défaire la machine du Congrès des progressistes présidentiels et empêcher un second mandat de Bola Ahmed Tinubu. Harmonie Pondiniaga, Lagos, RFI.
10: Et puis on les connaît de mieux en mieux, mais on les voit de moins en moins. Grenouilles, tritons, lézards, serpents. En France, les amphibiens et les reptiles continuent de décliner. Le Muséum National d'Histoire Naturelle vient de publier la nouvelle édition de sa liste rouge des espèces menacées. Près d'un amphibien sur 5 et un reptile sur 4 sont aujourd'hui en danger. Et ce n'est pas sans conséquence, Simon Rosé.
19: Ils sont discrets, parfois mal aimés, et pourtant indispensables aux écosystèmes. En France, les amphibiens et les reptiles continuent de décliner. Selon la nouvelle liste rouge nationale, près d'un amphibien sur 5 et un reptile sur 4 sont aujourd'hui menacés. Et le constat va au-delà, les populations de 2/3 des espèces sont en diminution. Cette tendance s'appuie sur des données de plus en plus solides. Pour dresser cet inventaire, les scientifiques ont disposé de près de 3 millions de données, contre 180 000 lors de la précédente évaluation en 2015. 9 espèces ont depuis basculer vers une catégorie de menaces plus élevée. En cause d'abord la disparition et la fragmentation de leurs habitats par l'urbanisation croissante, mais aussi les pesticides, la circulation routière, les espèces invasives et le changement climatique. Ce dernier joue d'ailleurs un rôle de plus en plus important. Tout mal aimé qu'il soit, le déclin de ces animaux menace l'équilibre de tout un écosystème. Amphibiens et reptiles régulent notamment les populations d'insectes et de petits animaux. Ils servent eux-mêmes de nourriture à de nombreux prédateurs. Leur disparition, c'est donc toute une chaîne alimentaire qui se fragilise.
10: Précision signée Simon Rosé, il est 3h10 en temps universel. 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
1: Bonjour, le mois d'août 2026 a une nouvelle fois été marqué par de graves incendies en Algérie, notamment en Kabylie, à Béjaïa et à Gigel. Alors même si le réchauffement climatique est le premier à blâmer, les réactions face aux flammes ont aussi montré une certaine défiance envers les institutions. Nous parlons de l'identité et de l'histoire kabyle cette semaine en compagnie de l'historien Ali Guenoun. Bonjour.
2: Bonjour.
1: C'est une histoire de résistance très largement pour la grande minorité berbérophone du pays. Elle représente environ 25% de la population en Algérie. Il y a les Chaouites dans les Aurès, divers groupes zoasiens dans le Sahara et puis les Kabyles, bien sûr, qui ont joué un rôle déterminant dans l'histoire du pays. Ali Guenoun, vous avez publié La question kabyle dans le nationalisme algérien entre 1949 et 1962 aux éditions du Croquant et aux éditions Casbah en Algérie, ainsi qu'une chronologie du mouvement berbère, toujours aux éditions Casbah. Contester, résister, on peut dire que c'est l'ADN des Kabyles depuis toujours ?
2: L'histoire récente, disons à partir du 19e siècle, nous montre une Kabylie toujours en mouvement. La première réaction des Algériens à l'agression coloniale est venue de Kabylie. Des tribus se sont mobilisées et sont allées porter secours à la ville d'Alger, qui, elle, a été désertée par l'autorité turco-ottomane.
1: Donc il y a ce premier mouvement de résistance, et puis ensuite on sent qu'il y a une opposition qui va se créer. Au moment de l'indépendance algérienne, au moment de ces grands mouvements indépendantistes, au début du XXe siècle, on voit qu'il y a un fort militantisme kabyle, en parallèle du militantisme arabe, mais ça va déboucher non pas sur une union des forces, ça va déboucher sur une crise qui va avoir des conséquences longtemps après.
2: Oui, en fait, je pense que vous parlez de la crise de 49.
1: Oui.
2: La crise de 49 est une crise politique, créé par la direction du parti indépendantiste messaliste qui est le PPA-MTLD. Et donc, en fait, avant les années 40, ce parti était déserté par les intellectuels. À partir de la Seconde Guerre mondiale, il y avait des gens venus de Kabylie, des lycéens, des étudiants, quelques avocats, quelques médecins. Donc ils arrivent dans ce parti et bien sûr ils cherchent leur place. Et ils posent des questions politiques, par exemple le manque de démocratie dans ce parti, mais aussi ces militants disaient oui, nous avons intégré ce parti parce que c'est un parti indépendantiste, mais qu'en est-il de l'Algérie après l'indépendance? Donc, ils se projetaient dans une Algérie indépendante. Et là, ça coince. Il y a un autre problème, toujours lié à la démocratie, c'est la désignation des chefs. Et la désignation des chefs était faite d'une manière un peu non démocratique. Et donc, ils voulaient aussi que la cooptation des cadres s'arrête, qu'on change le mode de désignation des chefs. Alors, comme il venait de Kabylie, et comme il posait la question de la nation, qu'est-ce que la nation algérienne ? Là, ça a coincé. Et cette question de la définition de la nation a donné de l'eau au moulin de leurs adversaires au niveau de la direction, en disant, ce sont des berbéristes. Par contre, aujourd'hui, par exemple, les militants qui défendent cette langue, etc., se revendiquent facilement berbéristes. C'est-à-dire, leur appartenance à l'Algérie n'est pas posée comme problème. Au contraire, parce que ils sont des Algériens, ils veulent avoir leur place. Donc, en 1949, éclate cette crise en disant, c'est des berbéristes, mais à l'époque, berbéristes voulait dire anti-national. Pourquoi ? En fait, depuis le 19e siècle, le racisme, qui était un des éléments du colonialisme, cette question raciale s'est posée en Algérie et les Français ont joué sur la division. Mais attention, les Kabyles n'ont rien eu. Hein. Dans la réalité, ils n'ont rien eu. À part la construction des écoles, la Kabylie était l'une des premières régions à être scolarisée.
1: C'est en créant Berbères. Des tensions voilà. Entre des communautés, on a semé les graines de la discorde pour l'Algérie indépendante c'est, après.
2: Absolument. Déjà, pendant la colonisation, les militants qui étaient dans la direction du PPA, en fait, ils disaient que l'Algérie ne pouvait être qu'arabe, ne pouvait être que musulmane. Et tout ce qui remet en cause ces deux éléments, c'est la France. C'est la division du peuple. Voilà. Et donc, cette crise de 49 est venue à un moment extrêmement important dans l'histoire du mouvement national, c'est-à-dire que les militants voyaient l'issue de la chose. Après 1945, la plupart savaient qu'il fallait prendre les armes. Et donc, on a développé un discours qui est resté jusqu'à aujourd'hui, à savoir que, par exemple, la langue amazigh berbère n'est pas une langue, c'est le colonialisme qui l'a créé pour diviser les Algériens.
1: L'histoire des divisions au sein de l'Algérie et l'histoire de la résistance aussi des Kabyles, on le retrouve après l'indépendance, en 1988, on le retrouve tout au long du XXe siècle. C'est pour vous la suite de ce mouvement d'indépendance où là on est plutôt sur l'identité kabyle et sur justement cette volonté farouche de résister face au pouvoir central.
2: En fait, si on parle du mouvement berbère, c'est parce que après 1962, la langue berbère était à peine tolérée. Par exemple, les années 70 et les années 80, on ne pouvait pas s'adresser à un policier en kabylie, en kabyle. Et pourtant, le policier est kabyle. On a arrêté des gens, tout simplement parce qu'ils portaient des t-shirts qui portaient des écritures en berbère. Bien sûr, elles n'étaient pas du tout enseignées. Elles n'étaient pas reconnues comme langue. La reconnaissance viendra après. Mais elle viendra après des mobilisations. Alors, la Kabylie a traversé trois mouvements de l'histoire. La première, c'est juste après l'indépendance, 1963. Il y a eu une révolte armée. Il y a eu la création du Front des Forces Socialistes de Hussein Aït Ahmed. Donc, ce parti d'opposition cherchait en quelque sorte une place pour la Kabylie, mais pas seulement, dans cette Algérie indépendante. Et on a réactivé le même discours que celui de 1949.
1: De nouveau, il y a des accusations voilà. De vouloir faire sécession, d'être berbériste dans le sens d'être antinational.
2: C'est ça. Puis après, en 1966, il y a eu la création ici à Paris d'une association pompeusement appelée Académie Berbère, une petite association dans la réalité. Et puis, donc, on réactive aussi le syndrome kabyle, attention. Mais le mouvement qui a vraiment secoué les choses, c'est ce qu'on appelle le printemps berbère de Tizi Ouzou en 1980, avril 80. Ce mouvement est extrêmement important pour son ampleur déjà. Des Kabyles, pour la première fois, sont descendus de leur village pour manifester dans la ville de Tizi Ouzou, mais pas seulement dans la ville de Tizi Ouzou. La deuxième chose, c'est que c'est parti de l'université de Tizi Ouzou. Et donc, ça a secoué, en quelque sorte, la Kabylie, mais ça a secoué toute l'Algérie. Et à partir de 80, on ne pouvait plus ignorer la question. D'ailleurs, après 88, les anciens ennemis de cette langue l'utilisent pour recruter des militants kabyles. C'était ridicule pour les partis politiques de ne pas inclure Tamazight dans leur programme. Et avril 80, aussi, il a permis à des militants de créer des associations, ce qui était interdit en Algérie. Et surtout, créer une association pour la défense des droits de l'homme, ce qui était aussi impensable avant 1987.
1: Au moment du Irak, on a dit aussi que la Kabylie avait été particulièrement active dès le début du mouvement.
2: C'est extrêmement important. Pourquoi ? Parce que c'est un mouvement pacifique. Pacifique pendant des semaines et des semaines, des mois et des mois. Ce qui est important pour cette question, la question de la langue amazigh, c'est que les militaires qui étaient au pouvoir voulaient interdire le drapeau amazigh. Eh bien, ça a causé l'inverse, en fait. Moi, j'ai vu des vidéos d'étudiants des régions arabophones, de Djelfa, de Tlemcen, de l'intérieur du pays, qui se revendiquaient comme berbères. Comme Amazigh. Nous sommes tous des Amazigh, disait un groupe d'étudiants de Tlemcen. C'était vraiment impensable avant le Hirak. Donc, en fait, le Hirak, qu'est-ce qu'il a fait? Il a rassemblé les Algériens au lieu de les diviser.
1: Une revendication amazighe qui serait devenue la revendication de plus de liberté et d'une plus grande diversité dans le pays.
2: En fait, depuis les années 40, cette question est posée comme une question démocratique. On ne peut pas régler les problèmes de l'Algérie, les problèmes de la démocratie en Algérie, sans régler cette question.
1: Ali Guenoun sur RFI, je rappelle que vous avez publié La question kabyle dans le nationalisme algérien entre 1949 et 1962 aux éditions du Croquant et aux éditions Casbah en Algérie.
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1: Les mondes berbères, symbole identitaire fort de la culture berbère ou amazigh, le tissage, reconnaissable à ses motifs géométriques. Pour admirer ces tissages précieux, direction la Médina de Tunis, dans la maison boutique d'Ali Chamakhi.
3: Ali Chamakhi, né dans la Médina, fils de la Médina, amoureux et passionné par les couleurs, par l'art.
1: Vous avez une collection incroyable ici, dans cette maison de la Médina de Tunis où nous nous trouvons. Est-ce que vous nous montreriez quelques-unes de vos pièces?
3: Certainement, avec un grand plaisir.
4: Je vous montre celui-là, qui est très rare. C'est un châle kérouané d'origine.
3: Ça, c'est ce qu'on appelle jlassi.
1: Il est extrêmement travaillé.
3: Voilà, extrêmement fin et il a un peu de noir. En fait, le noir, ça veut dire que le châle était en laine blanche, coton blanc et de laine noire, qui donne un plus et qui symbolisait aussi la région. Alors que celui-là, c'est de l'aubergine, qui est très beau, qui pourrait être à la frontière libyenne. Donc c'est tissé, brodé sur l'envers, en laine blanche, avec du coton blanc. Après, c'est teinté. Ça, c'est de l'indigo. C'est vraiment dans le désert, dans le sud, c'est ce qu'il y a de plus raffiné, de plus fin et de plus raffiné.
1: Est-ce que vous vous souvenez du premier châle que vous avez vu et de votre première histoire d'amour avec un de ces châles berbères dont on va parler?
3: Alors, le premier châle que j'ai acheté, je me souviens très bien, j'étais étudiant, et j'ai payé ce châle 5 dinars, qui vaut aujourd'hui, on va dire, entre 2 à 3 000 euros, facilement.
1: Des trésors tissés par des doigts d'enfants.
3: Vous savez, dans la culture arabo-musulmane, depuis 14 siècles, la règle d'apprentissage était absolument extraordinaire. Le prophète avait dit « Allimou abna'akum wa hum yal'aboun ». Apprenez à vos enfants en jouant. La jeune fille, elle suit sa maman, mais elle jouait, mais elle apprend, elle enregistre, elle a une bonne mémoire. Et le fils apprend le travail de son papa. Quand on parle juste des années 80, c'est juste les privilégiés qui ont la possibilité d'aller à l'école, soit dans les grandes villes, soit les riches, mais les pauvres jeunes petites filles, aussi dans la période coloniale, on va dire aussi, ils n'avaient absolument aucun moyen. Les garçons peuvent aller à l'école coranique, mais les filles presque pas. Donc leur sort, c'est d'apprendre et démarrer une vie de famille. D'où la maman apprenait à sa fille à cuisiner, à tisser, à broder, tout, tout, tout. Elle prépare sa fille à être bonne épouse, bon élément pour la future belle famille.
1: Un savoir-faire traditionnel des matières premières brutes, usuelles, dans la voix d'Ali Chamakhi, la confection des châles se raconte comme un conte de fées.
3: Le berbère, c'est d'une simplicité extraordinaire. C'est utiliser ce qu'ils avaient comme matière. Donc on utilisait la laine d'agneau, la laine de mouton, les poils de chèvre et la laine de dromadaire. Elle a le bois pour faire son métier à tisser. Elle a la teinture végétale qui est tout à fait à côté. Donc petit à petit, elle commençait à avoir une raison pour faire ce qu'on appelle aujourd'hui le barnoug ou le châle de mariage. Le barnoug, c'est un élément, on peut dire, capital du trousseau de la mariée. En fait, c'est la première pièce qui permet à la jeune fille, qui a l'âge de 15 ans, à se présenter au reste de son village comme jeune fille qui n'est pas engagée et qu'elle est mariable. Elle doit donner un symbole qui est connu par tout le village, ce qui est la couleur blanche. Elle va tisser, broder son châle. Elle va montrer aussi ses qualités. Donc du coup, elle va essayer de faire un travail le plus fin possible, aussi pour mériter un meilleur mari. Donc elle va faire ce beau châle, ce fin châle, qui va prendre mine de rien facilement 2 années de travail minimum. Donc, elle fait son châle en laine blanche. Le tissage se faisait sur l'envers. Et ça, c'est une technique berbère, différente à toutes les autres techniques, persanes ou autres. Elle imagine ce que ça donne de l'autre côté. Bon, c'est vrai que pratiquement tous les motifs berbères, c'est des motifs géométriques. Ça facilite un petit peu. Mais ça donne vraiment une finesse extraordinaire.
1: Elle va faire cette broderie tissage sur l'envers en blanc sur le blanc.
3: Oui. Elle devrait tout d'abord filer la laine. Alors, filer la laine, c'est toute une scène. Filer la laine, c'est d'être dans un petit espace dans sa maison, en plein campagne, assise sur un pot de mouton. Elle carde la laine, elle fait de la laine des fils extrêmement fines, extrêmement solides. En cardant la laine, elle chantait. Elle a devant elle quelques poulets qui grignotaient. Elle dit « Kardeshia kardeshti, nidbahlik djejti, esrhiya djejti, nikdbala kardeshti. » Alors, c'est vraiment chantant, mais elle disait « Carde, carde, mes cardes. Si tu cardes bien, je te sacrifie une poulet. » Après, elle tourne vers le poulet et disait « Poulet, sauve-toi, sauve-toi, je suis en train de mentir à mes cartes pour qu'elles travaillent mieux. » Une fois que tout est prêt, avec 4 morceaux de bois, d'olivier généralement, elle faisait son métier à tisser. Elle tissait sa trame et après, elle tissait petit à petit sa chaîne. En général, elle travaillait, on va dire, 4 à 6 heures par jour pendant 2 ans. C'est pour ça que le châle de mariage, si on connaît l'histoire, c'est très précieux.
1: Et donc ce châle de mariage, tout blanc, sur cette jeune fille à marier, elle va le montrer dans quelles circonstances ?
3: Alors, généralement, ces filles de cet âge-là, elles sont invitées à toutes les grandes occasions, notamment les mariages. Là où le village se réunit. Donc, elle doit mettre ce châle en montrant sa beauté, ses cheveux. Parce qu'avant, c'était un peu, entre guillemets, mal vu de couper les cheveux. Et du coup, donc, elle le met comme ça, elle se présentait. Et les femmes, elles savaient de quelle famille il s'agissait. Elle va

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1: Bonjour à toutes et à tous, bienvenue dans Grand Reportage, le supplément du week-end. C'est parti pour 50 minutes de reportage et de rencontre avec les reporters Elliot Brachet et Adrien Guillaume Padovan. Avec Adrien Guillaume, nous serons au Japon, dans le Grand Sud, à Okinawa. S'y trouvent les fameuses bases américaines. Les fermer, les agrandir, c'est l'enjeu de l'élection du gouverneur ce dimanche. De la mer de Chine orientale à la Méditerranée, nous embarquons tout d'abord sur l'Ocean Viking, navire de sauvetage de ces migrants qui jouent le tout pour le tout pour rejoindre l'Europe, n'en déplaise à beaucoup. 1500 morts rien que pour les 6 premiers mois de cette année, chiffre de l'OIM. Nous sommes donc en Méditerranée centrale. Certains États européens ont dégainé des dispositifs légaux pour réprimer cette migration et l'Europe a passé accord avec la Libye pour que soient refoulés en mer les migrants et que soient intimidés les secours. Ce tournage a eu lieu au mois de juillet. Sauvetage en Méditerranée centrale, migrants refoulés, humanitaire entravé. Un grand reportage d'Eliott Brachet.
2: L'Ocean Viking lève l'ancre dans le port de Syracuse. Les côtes italiennes s'éloignent et le navire met le cap vers le sud. Dans la salle commune, Angelo Selim, le coordinateur de la mission de sauvetage, détaille l'itinéraire.
3: Nous arriverons au large de Malte demain matin vers 10h, puis nous passerons au sud-est de Lampedusa aux alentours de minuit. Enfin, nous atteindrons les abords des îles tunisiennes de Kerkena, d'où nous commencerons à patrouiller vers l'est. Je prévois d'y arriver pour le lever du soleil.
2: C'est depuis la passerelle du navire, perché au-dessus des flots, qu'il étudie minutieusement les cartes, les radars et les nombreux écrans de contrôle pour diriger la mission.
3: Généralement, en été, la météo est plutôt bonne en Méditerranée. C'est donc maintenant qu'il y a le plus d'activité, de départ depuis la Libye ou la Tunisie. Contrairement à l'hiver où les risques d'hypothermie sont élevés et bien sûr la forte probabilité de naufrage. En été, notre principale préoccupation, ce sont les cas de déshydratation. Quand nous trouvons des bateaux à la dérive depuis plusieurs jours, ils n'ont souvent plus d'eau. Et surtout, en été, l'activité des gardes-côtes libyens, soutenue par Frontex, est très élevée. Ils réalisent de nombreuses interceptions et de refoulements de migrants vers la Libye. Donc, c'est très important pour nous d'être là maintenant pour secourir ces gens.
2: Avec ses 69 mètres de long, l'Ocean Viking contient une clinique, des containers refuges pouvant accueillir des centaines de rescapés, trois bateaux à moteur semi-rigide pour les sauvetages et des tonnes de matériel d'urgence. L'équipage d'une trentaine de personnes comprend marins, sauveteurs, médecins, logisticiens et une équipe dédiée à l'accueil et à la protection des rescapés. Rebecca en est la responsable.
4: Ça fait 5 ans que je travaille en Méditerranée centrale sur des opérations de recherche et de sauvetage. Je constate, surtout ces 2 dernières années, une hausse de la mortalité en mer. On ne parle pas seulement de morts ou de disparus, mais aussi des conditions dégradées dans lesquelles nous trouvons les gens. Ils effectuent des trajets plus longs et plus dangereux. Ils sont plus exposés aux éléments aussi. Ces dernières années, on assiste au financement accru des autorités libyennes dans le but de contrôler le flux migratoire vers l'Europe. Les gens sont renvoyés vers des endroits qu'ils cherchent à fuir. La migration est devenue une arène politique. On s'y renvoie la balle et on a cessé de considérer ces personnes comme des humains. On les voit plutôt comme des nombres et des problèmes.
2: Après 2 jours de navigation, nous voilà dans les eaux internationales, au large de la Tunisie et de la Libye. L'équipage est sur le qui-vive, scrutant l'horizon. À la proue du navire, Yanis est accoudé au bastingage, paire de jumelles rivées à ses yeux.
5: Nous venons d'entrer dans la zone de recherche et de sauvetage libyenne. On est encore proche de la Tunisie à l'ouest. Bientôt, nous allons changer de cap pour patrouiller vers l'est.

0: Si nous détectons quelque chose de suspect, nous appelons la passerelle. Depuis le poste de pilotage, il faut vérifier les caméras et les radars. Si on est trop loin, on devra dérouter le bateau pour se rapprocher et identifier la cible.
1: Le soleil est à son zénith. Soudain, au loin, un petit point blanc apparaît au creux des vagues.
0: C'est clairement un bateau qui transportait des personnes migrantes. Il est à la dérive, peut-être depuis plusieurs jours. Parfois, ils peuvent rester en mer une semaine avant d'être interceptés ou d'atteindre les côtes.
1: L'embarcation aurait-elle chaviré, son équipage secouru ou ramené à terre? Autant de questions pour Claire, la logisticienne à bord.
2: Là, en vue des circonstances, ça fait plus penser à une interception. Du coup, ce serait potentiellement les gardes-côtes tunisiens ou libyens qui ont intercepté l'embarcation et ramené les personnes vers la Libye ou la Tunisie. C'est pas seulement un bateau intercepté, mais c'est des personnes, des vies et des espoirs qui sont ramenés vers une situation ou un pays qu'ils essaient d'échapper. Et du coup, c'est beaucoup de frustration, de la tristesse, et il y a toujours ce sentiment d'être arrivé trop tard. Ça donne un peu une impression que ça se transforme des fois en une course contre la montre.
1: Une course contre la montre, souvent perdue d'avance, patrouillant à une vitesse maximale de 10 nœuds, l'Ocean Viking est bien moins véloce que les vaisseaux libyens ou tunisiens. Le lendemain après-midi, à 15h30, le navire change de cap, l'équipage se prépare.
3: On nous a relayé l'appel à l'aide d'un canot pneumatique surchargé avec environ 40 personnes à bord. On se dirige vers la cible. Nous l'avons désormais en visu, mais il semble qu'un navire libyen, sûrement des gardes-côtes, patrouille également dans la zone. Nous n'arrivons pas à établir le contact avec eux.
4: Libyan Coast Guard, this is motor vessel, Ocean Viking. Do you read me on channel 16?
1: L'Ocean Viking se dit prêt à porter assistance.
5: Ocean Viking. Halt es mal.
1: Pas de réponse.
5: Nothing at all. Try to send two messages and they didn't answer at all.
1: Bientôt, à bâbord, s'élève un panache de fumée noire. Ce sont les gardes-côtes libyens. Ils arriveront les premiers.
6: Nous considérons leur silence et le fait qu'ils se dirigent au même endroit que nous comme une attitude agressive. Je décide donc de ralentir et de mettre le cap vers le nord.
7: Qu'est-ce qu'on est en train de voir là? Qu'est-ce que tu vois?
8: Un bateau gris avec des gens qui ont été interceptés. Il y a des gens qui essayent de rejoindre l'Europe. Et puis les Libyens arrivent, ils les interceptent, après ils les ramènent en centre de détention où ils sont rançonnés again, jusqu'à ce qu'ils réussissent à passer.
1: Les exilés sont transbordés manu militari, le pneumatique abandonné en mer. Depuis janvier 2026, plus de 11 000 personnes ont été refoulées en Méditerranée centrale, selon l'OIM. Soutenues par l'Europe, ces interventions sont illégales du point de vue des conventions internationales, dénonce SOS Méditerranée, la Libye ne pouvant être considérée comme un pays sûr.
4: For the moment. We don't have morning communication.
1: Mais l'équipage n'est pas encore au bout de ses peines. À l'aube, les veilleurs de nuit sont en état d'alerte. Dans la brume, ils ont repéré un bateau non identifié suivant le sillage de l'Ocean Viking.
9: Ça fait 3 heures qu'on se fait suivre par un RIB, sûrement d'une milice libyenne, mais on ne sait pas trop, qu'on a vu à la thermique au début, à la caméra thermique. Et là, on avait une seconde target qui arrivait sur nous. On n'a pas réussi à savoir ce que c'était jusqu'à ce qu'on voit que là, c'est les Libyens qui sont en train de nous approcher.
1: Lancés à toute vitesse, les gardes-côtes libyens foncent sur notre position. Le patrouilleur n'est plus qu'à quelques dizaines de mètres et menace d'aborder l'Ocean Viking.
4: Our ship to see if we have people on board.
6: Ils nous ont dit que nous ne sommes pas les bienvenus ici, que nous causons des problèmes, que nous sommes dans leurs eaux. Bien sûr, nous n'avons pas tenté de négocier, même si nous savons que leurs agissements sont contraires au droit maritime. Nous sommes harcelés en permanence. À chaque fois, les gardes-côtes libyens nous forcent à quitter la zone et mettre le cap au nord. On ne peut rien faire. On doit calmer le jeu car on ne veut pas répéter l'expérience de l'an dernier.
1: Véritable traumatisme pour l'équipage, au mois d'août 2025, l'Ocean Viking s'était retrouvé sous le feu des gardes-côtes libyens, tirant une centaine de balles à l'arme automatique.
4: This is my position. I was on the floor, of course. Here, close to the console, there is one bullet. This is also another one. These windows, they explode.
1: Malgré ces appels de détresse, l'Ocean Viking n'avait alors reçu aucune assistance. L'ONG déplore le silence et la complicité de l'Union européenne face à la menace croissante des vaisseaux libyens.
6: Tous les trois ans, le mémorandum avec la Libye est renouvelé. Cela implique des livraisons de bateaux, de nouveaux équipements et des formations. Aujourd'hui, l'Europe soutient la construction d'un nouveau centre de coordination maritime à Benghazi qui coûte des millions. Il y a des tonnes d'argent dépensé en Libye, d'une part pour déléguer la gestion des frontières européennes, et d'autre part car il ne faut pas oublier que la Libye dispose des plus grandes réserves de gaz et de pétrole en Afrique. Donc les intérêts économiques et le partenariat avec la Libye semblent plus importants que la sécurité des personnes qui traversent et des organisations humanitaires dans la zone.
1: Forcé de se dérouter, l'Ocean Viking navigue désormais vers l'ouest. Sur le pont, le moral est au plus bas. Alors, pour passer le temps, on nettoie, on range, on répare.

0: Au beau milieu de l'après-midi, l'équipage finit par repérer quelque chose à la jumelle.
1: Je vois un bateau avec des gens à son bord. Je ne peux pas en dire plus pour l'instant. On dirait qu'il vient dans notre direction. Tanguy, c'est pas très loin, juste en dessous de l'horizon.
2: J'en vois un ou deux, mais j'en vois de moins en moins. Peut-être qu'ils se cachent.
0: Une petite embarcation semble tourner en rond dans l'immensité. L'Ocean Viking se prépare pour le sauvetage. Ni une ni deux, trois canots à moteur sont envoyés à l'eau. Les sauveteurs se dirigent plein gaz vers l'embarcation. En s'approchant, on aperçoit enfin à l'œil nu une petite barque qui trace un sillon dans l'eau bleue.
1: C'est un bateau en ferraille. C'est pas vraiment un bateau à part qu'il flotte. Il a sûrement été soudé à même la plage. Ses bords sont très tranchants. Il pourrait abîmer notre pneumatique. Et surtout, il est très instable. Un mouvement de foule et il pourrait chavirer à tout moment et couler très rapidement vu son poids.
3: We are humanitarian organization from Europe. We are here to help you.
0: À l'intérieur, plusieurs visages apparaissent, éreintés, les yeux écarquillés.
3: I will give you life jackets.
0: Des gilets de sauvetage sont distribués.
3: Do you understand?
4: Yes.
3: Yes.
0: Puis, un par un, les passagers évacués, une trentaine d'hommes et 8 femmes, 38 personnes au total, dont de nombreux mineurs, tous issus d'Érythrée, du Soudan et de Somalie.
5: Je me suis dit, c'est fini, on va mourir. Je regardais autour, c'était la nuit totale, on n'y voyait rien. Je me suis allongé dans la cale, j'étais terrifié. Le bateau aurait pu chavirer ou tomber en panne, c'était trop dangereux. Puis les sauveteurs sont arrivés, on n'y croyait pas, c'était comme un rêve.
0: Parti de Zouara, en Libye, à 10h du soir, il pensait arriver à Lampedusa, mais presque à court d'essence, ses exilés tournaient en rond à la merci du soleil brûlant. Sur le pont de l'Ocean Viking, les équipes d'SOS Méditerranée les accueillent.
6: You are safe and you will not go back to Libya. That's important.
0: Une chose est sûre, ils ne retourneront pas dans l'enfer libyen.
6: Okay, so we will have a food kit distribution and blankets also. After this,
0: à bord, les naufragés se voient distribuer repas, couvertures et vêtements propres. Pour tuer le temps, on joue aux cartes, aux jeux de go, de quoi dissiper un instant les souvenirs de la traversée. Hadrob, 25 ans, vient d'un petit village en Érythrée.
7: J'ai fui le service militaire obligatoire. Là-bas, ils te recrutent de force. Tu ne peux plus voir ta famille. Si ta mère meurt, tu ne pourras même pas l'enterrer. À 10 ou 11 ans, tu peux être mobilisé, femme ou homme. Tu n'as pas le choix. Ils t'embarquent. De crainte des rafles militaires, tous les jeunes érythréens vont se cacher dans les montagnes. Pourquoi je devrais rester dans un tel pays? Alors j'ai fui au Soudan.
0: Hadrob se retrouve alors au beau milieu du conflit soudanais. Il gagne sa croûte dans une boulangerie, puis décide de tenter sa chance en Libye.
7: Au bout de 7 jours à Tripoli, une milice, la brigade 444, a débarqué de nuit dans l'appartement. Ils sont venus avec 6 véhicules. Ils tiraient en l'air. Ils nous ont menottés et nous ont envoyés en prison dans un grand camp militaire. Dans la prison, il y a plus de 400 personnes. La moitié sont dans un sale état. Certains y meurent. À 6 heures du matin, on te réveille pour que tu ailles les servir jusqu'à 8 heures du soir.
0: Les exilés sont souvent monnayés comme de la marchandise, raconte Mahmoud, un jeune Soudanais.
8: Ils exploitent les étrangers. Ils te prennent ton argent, te font miroiter un départ vers l'Europe, mais finalement rien ne se passe. D'autres te prennent ton argent, te font monter dans un bateau, et ensuite ils te vendent aux autorités libyennes qui viennent t'intercepter et te ramener en prison. Et pour sortir, tu dois payer encore. C'est du commerce d'êtres humains. On te vend ici et on te rachète là. Moi, ça m'est arrivé 2 fois. Et à chaque fois, tu dois retrouver un travail, galérer, repartir de zéro.
0: Comme son compatriote, Hamza, crâne chauve et visage balafré, a vu sa vie pulvérisée par la guerre. D'abord réfugié au Caire, il réchappe aux rafles menées par les autorités égyptiennes. Puis, une fois en Libye, Hamza est emprisonné et torturé à plusieurs reprises.
5: J'ai été brisé en Libye. Cette année s'est écoulée comme 100 ans. Je n'ai pu regarder personne dans les yeux, ni dire un mot contre l'injustice permanente. Il n'y a pas d'humanité en Libye. Alors quand j'ai pris la mer, je me suis convaincu que si les gardes-côtes venaient pour nous intercepter, je me jetterais à l'eau. J'étais prêt à me tuer plutôt que d'être renvoyé là-bas, emprisonné une nouvelle fois. La Libye est un enfer. C'est un enfer, je vous le dis. Ils m'ont détruit.

0: sains et saufs à bord de l'Ocean Viking, les rescapés affichent leur soulagement. On se détend, on danse pendant les quelques jours de traversée vers le continent européen. Horizon lointain et inconnu, personne ne sait vraiment ce qui les attend, confie Rebecca.
1: D'une certaine manière, je suis très heureuse pour eux. Après 4 ou 5 jours de navigation, ils atteignent enfin leur but, malgré l'état du bateau qu'ils ont emprunté. Je sais que l'accueil en Europe ne sera pas facile. Il y a un peu d'amertume le jour du débarquement. J'espère seulement que nous les avons suffisamment préparés à toutes les procédures légales qui les attendent.
0: Pour débarquer les rescapés, SOS Méditerranée s'est vu attribuer le port de Civitavecchia, à côté de Rome, en vertu du décret Piante Dosi, ratifié en 2022 par le gouvernement de droite radicale de Giorgia Meloni. Les autorités italiennes obligent les ONG à de longs détours, plutôt que de les envoyer vers le port le plus proche.
2: Notre présence dans la Méditerranée centrale est limitée. C'est une forme de harcèlement dont on pâtit. À chaque sauvetage, on nous attribue un port de débarquement lointain, au nord de l'Italie, afin que nous perdions des jours et des jours de navigation inutile. Voilà le résultat des politiques du gouvernement italien. Tout faire pour garder les ONG loin des zones qui ont besoin d'assistance. Mais toutes ces politiques, financer les gardes-côtes libyens, financer Frontex, entraver les ONG, ont des conséquences mortelles. C'est très triste qu'en 2026, après l'histoire récente de l'Europe, nous soyons toujours incapables d'une once d'empathie. Or, le manque d'empathie ouvre la porte à la brutalité. Les autorités ne considèrent pas ces personnes migrantes comme des humains. Je crois qu'il existe des voies plus pragmatiques et constructives pour gérer cette situation. Je ne crois pas que construire des murs toujours plus hauts et accroître la surveillance soit la solution.
0: Fuyant la Somalie, l'Érythrée ou le Soudan en guerre, réchappés de la violence dans les pays de transit, les survivants sur l'Ocean Viking n'attendent qu'une seule chose, démarrer une nouvelle vie.
3: Nous sommes en ligne avec Elliot Brachet. Bonjour Elliot.
4: Bonjour Jacques.
3: À l'écoute de votre reportage, on se demande comment embarque-t-on à bord de l'Ocean Viking et quelles sont les conditions de travail pour un reportage.
4: Eh bien, à chaque patrouille, SOS Méditerranée fait en sorte d'avoir des journalistes locaux ou internationaux à bord. On embarque sur le port de Syracuse en Sicile. Et la première semaine, on doit suivre tout un tas d'entraînements en mer avec l'équipage. Car sur un bateau, tout le monde doit connaître les gestes d'urgence, notamment quand il y a des vies en jeu. Ensuite, du point de vue journalistique, c'est pas évident aujourd'hui de travailler sur ces sujets. Beaucoup de médias n'étaient pas intéressés. Il y a ce sentiment que le sujet a déjà été beaucoup traité, que c'est du vu et revu. Or, je crois que le contexte a changé en Méditerranée. On assiste désormais à la mise en œuvre d'une coopération accrue, mortellement efficace, planifiée ces dernières années entre l'Europe et les pays du sud de la Méditerranée. On y reviendra sûrement.
3: Quand on est, comme vous, sur le pont du navire, que voit-on, que ressent-on en fait quand ces naufragés, repêchés parfois in extremis, montent à

0: Vanilla.
1: Dreaming de Izem et K.O.G. Vous nous rejoignez, bienvenue, vous écoutez Le Goût du Monde. Nous sommes en cuisine avec Caroline Paré. Oui, Caroline Paré de Priorité Santé, qui aime cuisiner, aime tout ce que la cuisine porte et raconte. Reprenons un petit peu notre vie ici, parce qu'on a bien senti le plaisir que vous avez à partir en mission, ouais, et à rencontrer vos auditeurs et parler vraiment des choses qu'on peut voir et dont vous pouvez témoigner. Ici, comment ça se passe à la maison? Vous avez parlé de transmission au tout début, la transmission qui vous a été faite de la cuisine. Comment vous, vous transmettez?
2: Ah bah c'est, alors, il y a deux manières concrètes, c'est-à-dire que j'ai bricolé un livre de cuisine, donc quand les enfants ont besoin des recettes, ils vont dans mon livre de cuisine. Quand j'étais jeune, j'avais voulu proposer à des maisons de production une émission de cuisine avec les enfants qui s'appelait Cuisine Poussin. Oh là là, quand je la revois, c'est drôle, c'est il y a 20 ans.
3: Vous aviez fait un numéro zéro.
2: On veut voir. Alors on avait fait deux recettes extrêmement compliquées, les pancakes quand même, et je sais pas ce que c'est l'autre recette, mais en tout cas c'est tout aussi pittoresque. Donc il y a eu ça, donc on jouait. Très souvent, quand j'étais à la maison, on faisait des ateliers cuisine. Et en fait, les trois cuisinent. Et ils cuisinent chacun selon leur personnalité, c'est génial.
1: Qu'est-ce qui va singulariser les personnalités?
2: Y en a qui font davantage de pâtisserie que d'autres, il y en a qui vont faire plus des plats qui tiennent au corps, tagine, voire même de la langue pour faire des économies. Quand on est étudiant, on n'a pas beaucoup d'argent, donc mon fils il fait des abats. Et puis après, il y en a qui font plus d'épices avec des légumes, comment on dit quand ils sont cuits au four.
1: Braisés.
2: Oui, braisés. Voilà, c'est très très braisé en ce moment. Et voilà, donc il faut chacun. Et puis des fois, c'est je vais faire les courses, donc j'arrive. Rosalie a préparé le dîner. Ils sont super doués. Ah non, ils sont super doués. C'est franchement pas mal ce qu'ils font. Alors j'étais un peu jalouse avant parce que je constatais notamment mon fils qui faisait surtout à manger quand j'étais pas là. Voilà, pour les autres. Mais je sais que voilà. Non, ils cuisinent tous les trois très bien.
1: Ce goût de la table et des grandes tablées,
2: ah oui,
1: des copains qui viennent.
2: Ils ont des attentes. Par exemple, quand on va en vacances, ils me font la liste des plats que je dois leur faire. Ah oui, il y a la matelote de l'hôte à la carotte. Carotte, c'est mon surnom. Donc la matelote de l'hôte. Il y a les encornets à l'ail, c'est obligatoire. Il y a les bricotons, ça c'est obligatoire aussi. Et puis il y a mon phare breton. Donc quand on est en vacances, il y a toute une série d'incontournables que je dois préparer. D'accord. Voilà.
1: Quels sont les repas que vous préférez et pourquoi?
2: J'aime bien les repas en buffet, moi. Parce que je me lève plus. J'ai préparé avant, c'est un peu ça. Mais de toute façon, c'est souvent ça. Je prépare et après, je compte sur les autres pour le service. Ah, c'est okay. Une sorte d'égoïsme, mais je l'assume.
1: Et est-ce qu'il y a, par exemple, vous aimez les dîners un peu tard dans la nuit ou plutôt les petits déjeuners, c'est un grand bonheur?
2: Ah non,
1: vous aimez
2: le souper, les banquets. J'aime le souper.
1: Le souper.
2: Ah non, le souper, c'est un problème parce que normalement, quand on veut manger équilibré, on devrait manger davantage le midi que le soir. Je n'applique pas du tout ce qu'il faut faire. C'est-à-dire que je ne prends pas de petit déjeuner en dehors des vacances. Aux vacances, je prends, mais sinon, je ne prends pas de petit déjeuner.
1: Pas le temps?
2: Je bois un tout lait. Non, j'ai pas faim, en fait, il est trop tôt.
1: Ouais.
2: Voilà. Donc, je mange plutôt moyen léger le midi et je me gave le soir. Donc,
1: ne souvenons pas l'exemple de.
2: Écoutez ce que je dis,
1: mais
2: non, parce que j'ai besoin de me caler pour dormir.
1: Ouais.
2: Et c'est comme si c'était une sorte d'apaisement relaxant.

0: Le soir, c'est mon doudou.
1: Intéressant, docteur ouais. Paré. C'est ça, j'ai vu quelque part qu'on vous...
0: Ouais, mais je suis pas docteur, hein. Pitié. Non,
1: justement.
0: Pitié.
1: C'est ça, il faut bien garder la distinction.
0: Je dis toujours non, écoute, bonjour docteur. Non, je suis journaliste, ça suffit, c'est déjà suffisamment compliqué des fois, donc on va s'en tenir à ce qu'on sait faire.
1: Parlez-nous, si vous êtes d'accord, d'un repas comme ça, qui reste ancré, d'un repas un peu suspendu ou qui vous restera un peu comme un doudou pendant longtemps.
0: Je sais pas si c'est le repas qui t'apaise ou le repas spectaculaire. Parce que j'ai fait quand même des fois des choses assez comiques. Pour les 50 ans de mon mari, j'ai transformé cette maison en restaurant. Avec 40 invités.
1: Waouh.
0: Et 5 plats, 5 entrées et 5 desserts.
1: Ah oui.
0: Voilà. Donc on avait récupéré auprès de petits bars autour des tables, des chaises. J'ai mis 2 mois. À préparer.
1: C'était une surprise ?
0: C'était pas une surprise. La surprise, c'est qu'il y a sa sœur qui est venue du Canada et il n'était pas au courant. Mais c'était pas une surprise parce qu'il y avait trop à faire ou je pouvais pas le faire incognito. C'était impossible. J'en ai fait d'autres surprises. J'ai fait une surprise complètement idiote qui a un rapport avec l'alimentation parce qu'il a un métier plutôt artistique. Il est graphiste, etc. Et il aime les métiers manuels. Et notamment, la boucherie française, il adore. Et donc, il y avait un boucher dans la rue maintenant qui a déménagé, mais il y a un boucher dans la rue avec qui je m'entendais très bien parce que, comme je vous l'ai dit, j'adore la viande. Et un matin, je l'ai réveillé à 3h du matin. J'y allais debout.
1: Hop,
0: il fait, allez, Rungis.
1: Ah ouais.
0: Et c'était une journée de stage. Donc il
1: Rungis,
0: est parti.
1: C'est le marché international au sud de Paris qui est ouvert toute la nuit.
0: Voilà. Et donc il est parti. Et à 8h, il m'a envoyé. J'étais au travail à la radio. Il m'a envoyé. Je viens d'enrouler mon premier rôti. Et ils étaient trop contents. Après, tous les bouchers sont venus manger dans la cour. Et il était trop content. Il l'avait déguisé en boucher. C'était génial.
1: Et vous, par rapport à la cuisine, est-ce que vous auriez un fantasme? Fantasme, je sais pas si c'est le bon mot, mais...
0: Non, j'ai beaucoup d'admiration. Moi, j'ai pas rencontré des grands chefs cuisiniers, mais c'est comme les grands médecins. J'ai de l'admiration pour les gens qui ont un savoir-faire particulier, qui ont une maîtrise du geste, du savoir, de la compétence. Moi, ça me fait complètement rêver. Et puis, en plus, après, je suis intarissable, quoi. Je pose des questions tout le temps, c'est pénible.
1: Parlons ustensiles.
0: Ouais.
1: Ça m'a l'air assez sobre, en fait, parce que je me souviens de votre complice et amie, Nathalie Amar, qui m'avait parlé d'un goût pour les ustensiles.
0: Ah ben, ils sont cachés. Attendez, vous croyez quoi? Il y a quoi dans les petits derrière?
1: Je trouvais ça très sobre.
0: Il y a plein de bazars partout, mais tout est caché. C'est comme moi, un bazar caché. Voilà. Alors, voilà. Qu'est-ce que vous voulez savoir comme ustensile? Demandez-moi,
1: qu'est-ce que vous aimez? Est-ce que vous aimez les ustensiles? Si vous aimez le geste, peut-être que vous aimez les ustensiles. Est-ce que vous allez partir en quête d'ustensiles?
0: Ah ben, il faut avoir le bon...
1: Vous avez un petit pilon. Mais alors, il m'a l'air d'avoir une utilisation précise.
0: Non, limité, j'utilise pas beaucoup, c'est parce que vraiment je le trouve beau.
1: Ouais.
0: Mais sinon, les ustensiles, c'est toujours classique, c'est vraiment les cuillères en bois, les fouets, le robot qui marche très souvent parce que j'adore faire de la pâtisserie. Là, j'en ai préparé une ce matin. Vous voyez le nombre de spatules, mais j'en ai pas mal d'autres aussi. Les objets ont vraiment une utilité précise en cuisine, quoi. J'y suis attachée, quoi. C'est comme les plats qui sont cachés dans ces grands bazars de tiroirs derrière. Les plats à gâteaux, il y a beaucoup de formes, beaucoup d'usages, etc. S'il manque un plat, je vais l'acheter.
1: Voilà.
0: Je vais pas faire. Non,
1: il me manque un plat. C'est ça le sens de ma question.
0: S'il manque un plat, je vais l'acheter.
1: Si vous
0: j'ai les poches à douille, il y en a jusque là-bas, il y en a partout.
1: C'est rigolo parce qu'on a vraiment l'impression presque, si on regarde, comme on est en inox, d'une cuisine professionnelle.
0: Et c'est ce que je voulais, hein. C'est ce
1: on
0: que
1: est
0: je
1: dans
0: voulais.
1: La netteté.
0: Ouais. Mais je n'ouvrais pas parce que à l'intérieur c'est pas net. Hein. Ah non, c'est la cata.
1: Ça fait du
0: bruit. Vas-y. Regardez, derrière vous c'est la pâtisserie.
1: Là.
0: Ouais.
1: C'est
0: la catastrophe. Et ça tombe. C'était sûr. Voilà.
1: Merci beaucoup de nous recevoir chez vous parce que honnêtement je me suis posé la question et moi si on venait chez moi. Ben c'est très...
0: Non, j'assume tout, moi, c'est ma particularité.
1: C'est très généreux de votre part d'avoir ouvert votre maison au goût du monde. Alors, on a commencé un petit peu par les livres tout à l'heure, on les avait sur le coin.
0: Vous voulez que j'en sorte quelques-uns?
1: Ouais. Et comment est-ce que vous vivez avec ces livres et avec ceux qui les ont écrits?
0: Il y a celui-là, il est génial, c'est un « Les meilleures cuisinières de France », que des femmes qui cuisinaient. Et dedans, il y a ma fameuse... must-have, si on peut dire, de Noël, c'est les poireaux vins. Excellente recette de poireaux vins là-dedans. Là, celui-là, il est assez récent, mais finalement, il est très bien.
1: Oui.
0: C'est pâtisserie avec les gestes de base.
1: Manuel du pâtissier.
0: Du pâtissier, voilà, chez
1: Marabout.
0: Avec des photos. Il est bien fait. Et surtout, au début, il y a toutes les recettes basiques. Mais sinon, l'incontournable de la pâtisserie, c'est pas vous qui allez me dire le contraire, Et regardez, il est tellement usé qu'il a vécu. Faites votre pâtisserie comme le nôtre. Ça, c'est, ça, je l'ai eu vers 10 ans.
1: Un gâteau mexicain.
0: Je l'ai eu vers 10 ans. Et dedans, il est usé jusqu'à la moelle. Mmh. Voilà. Ça, regardez, ça, c'est ma fille qui a fait un livre de cuisine.
1: Crunch, crunch.
0: 10 recettes de petit déjeuner pour mon papa. Donc, elle lui a fait ça.
1: Génial.
0: Ouais. Regardez. Donc là, il y a plein d'autres choses. La cuisine des enfants, du restaurant Paris Hanoï, qui est un super restaurant vietnamien.
1: Oui, oui.
0: Ça, il y a un livre de cuisine qui est très particulier parce que j'ai jamais pu faire une recette dedans. Hein? C'est la cuisine d'Alain Sanderans. Oui. C'est tellement compliqué.
1: Donc, chef 3 étoiles.
0: Ah oui, non, mais c'est pas possible. Je l'ai acheté pour admirer.
1: C'est ça la question. Est-ce que vous aussi, il vous arrive de lire les livres de cuisine un peu comme des romans?
0: Ah bah, celui que je lis comme un roman, c'est lui. C'est le Grand Larousse gastronomique.
1: Ah oui.
0: C'est extraordinaire.
1: Faut pas s'endormir avec, hein, parce qu'il
0: tombe
1: sur le nez,
0: dessus,
1: ça vous casse le nez.
0: Mais celui-là, il est extraordinaire. Et ça, c'est extraordinaire aussi.
1: Et la cuisine. Ça, ah oui, très beau. On dirait une boîte d'allumettes géante.
0: Alors, je vais vous dire ce que c'est. C'est le dictionnaire de l'épicerie.
1: Ah.
0: Et dedans, c'est incroyable. C'est des années 20, même peut-être avant. Et dedans, il y a, c'est une sorte, donc, il y a tout, c'est extraordinaire. C'est un livre historique.
1: Beurre et tout.
0: Voilà. Donc, dedans, il y a, c'est un, tout comment ça se passait dans les années 20 ou 30, uniquement noir et blanc imprimé avec des étampes, quoi. Oui. Et il y a tout. Alors, la betterave, le beurre, historique, les berlingots.
1: Tout ce qui relève de l'épicerie.
0: C'est génial.
1: Moutarde, condiments, pickles, vinaigre,
0: ça, c'est
1: cornichons.
0: L'emballage publicitaire de l'époque.
1: Eh ouais, voilà. Puis combien? Extraordinaire. Wow.
0: Donc, et regarde, 1909, voilà.
1: Eh ouais.
0: Il est génial. Je l'adore.
1: Incroyable.
0: Voilà. Et là, c'est les plus persos. Alors ça, voilà. Ça, c'est Carottes Cuisine. Je l'ai auto-édité. C'est peut-être un peu narcissique, mais alors, voilà, avec mes ingrédients, c'est effrayant. Voilà. Non, mais oui, je vous dis, il y a...
1: Non, mais en même temps, c'est un extraordinaire outil de transmission.
0: Voilà. C'est et dedans, il y a mes recettes fétiches, tarte au saumon, voilà, j'ai fait ça. Et ça, c'est un projet auquel j'ai beaucoup tenu. C'est il y a plus de 10 ans. On a fait un livre de cuisine avec l'institutrice, la maîtresse des écoles de ma petite dernière. Donc pendant un an, à l'époque j'étais présentatrice, j'étais pas encore à priorité santé, j'étais en rythme décalé. Donc une fois par semaine à peu près, j'allais dans la classe et on travaillait sur l'alimentation, la nourriture. Et les enfants, je tiens à le dire, 16 nationalités qui marchent très bien ensemble, ont fait chacun, c'était les recettes de leur famille. C'était après les attentats. On voulait faire un projet pour vivre ensemble et montrer qu'on était bien tous ensemble. Donc, on fait le tour du monde parce que je sais qu'il y a la Serbie, le Sénégal, la Côte d'Ivoire, la Picardie, l'île de la Réunion. Voilà, on a la Bretagne, on a le Maroc, on a l'Ardèche, on a la Suisse, qui est multiculturel et c'est tant mieux comme ça.
1: Ah, génial.
0: C'est génial.
1: Merci beaucoup.
0: C'est déjà fini.
1: Merci beaucoup de nous avoir reçus, de nous avoir ouvert votre cuisine. Merci à Guillaume Munier pour la réalisation et la mise en onde de cette émission. Sur la page, nous aurons donc glissé les deux recettes, hein, les keftés et le boulhour. Un clin d'œil évidemment au chef Haroun Asso, un grand fan de Priorité Santé. D'ailleurs, il m'a dit, oh, mais si vous avez besoin de recettes santé, il est prêt. Merci à vous tous de nous écouter et de nous partager en podcast via votre appli préférée ou sur les réseaux. Prenez bien soin de vous. On se retrouve le week-end prochain ou bien tout à l'heure, ça dépend. Quand vous nous écoutez, et de toute façon, c'est vous qui choisissez le menu.

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3: Et à la une de l'actualité, la Russie qui vise la frontière entre l'Ukraine et la Pologne. Un camion a été touché à seulement 800 mètres du territoire de Varsovie. Un train reliant Kiev à la capitale polonaise a également été visé. Nous retrouverons notre correspondant dans la capitale ukrainienne dès le début de ce journal. Nous serons également en Suède où se tiennent aujourd'hui des élections législatives. Sur la grille de départ, une coalition gouvernementale soutenue par l'extrême droite et une alliance de la gauche. Chez des écologistes, de nombreux Suédois ont déjà voté par correspondance, vous l'entendrez. Mais où est passée l'Arabie Saoudite dans le conflit qui déchire le Yémen, allié d'un gouvernement soumis à une avancée des rebelles houthis? Riyad brille par son absence de réaction. Riyad qui se cherche des alliés, vous l'entendrez. Et puis les auditeurs de la radio publique française risquent de ne pas reconnaître leur antenne aujourd'hui et demain. Grève déclarée à Radio France. Elle s'annonce très suivie. Salariés et journalistes protestent contre l'arrivée d'une figure d'extrême droite sur les ondes de France Inter, la première radio du pays.
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3: La Russie bat une nouvelle fois le chaud et le froid ce dimanche dans son conflit avec l'Ukraine. D'un côté, le porte-parole du Kremlin déclare que Moscou n'exclut pas une reprise des discussions trilatérales avec les États-Unis dès octobre. De l'autre, l'armée russe frappe à nouveau le territoire ukrainien et plus précisément la région frontalière avec la Pologne. Attaque de drones massives qui ont fait résonner des alertes sur le territoire de Varsovie ce matin. Lucas Lazo, vous êtes à Kiev pour RFI. Lucas, un train reliant la capitale ukrainienne à la Pologne a même été frappé aujourd'hui.
4: Bonjour Pierre. Oui, un drone a visé la locomotive du train Kiev-Varsovie à 2 km seulement de la frontière polonaise, dans ce qui s'apparenterait à une attaque systémique contre les infrastructures ferroviaires du pays, selon les autorités ukrainiennes. Les images sont impressionnantes. Heureusement, il n'y a pas de blessés. Les passagers ont été évacués en urgence quelques instants avant l'impact. Ces évacuations de trains sont de plus en plus fréquentes en Ukraine. Deux autres sites ferroviaires ont été visés ce matin. Le ministre ukrainien des Affaires étrangères a mis en garde les pays frontaliers de l'Ukraine. Les barbares russes sont à vos portes, a-t-il averti. Selon l'armée de l'air ukrainienne, près de 1000 drones auraient été tirés sur le pays ces dernières 24 heures, en grande partie dans ses confins occidentaux. Le président Zelensky dénonçait hier une stratégie russe visant à détruire tout ce qui pourrait rendre le quotidien plus supportable pour la population ukrainienne. Entrepôts de produits alimentaires ou pharmaceutiques, trains de voyageurs, immeubles résidentiels et infrastructures énergétiques. Cette escalade intervient alors que, selon des sources diplomatiques, vous le mentionniez, des discussions entre Kiev, Moscou et les occidentaux pourraient reprendre début octobre. Avec deux priorités, réduire les frappes aériennes de part et d'autre et sécuriser la navigation en mer Noire, essentielle aux exportations agricoles ukrainiennes.
3: Lucas Lazo à Kiev.RFI, merci à vous. Et la compagnie des chemins de fer ukrainienne annonce qu'une attaque systémique est en cours contre le rail à travers tout le pays. À noter que d'autres frappes ont également visé Odessa sur la mer Noire, bombardements qui ont fait au moins 5 blessés. Non loin de l'Ukraine, l'aéroport de Vilnius a été fermé en raison d'une possible présence de drones. Décision des autorités lituaniennes qui ont également demandé la mobilisation d'un avion de l'OTAN, en l'occurrence de l'aviation italienne, postée dans le pays en ce moment. Plus au nord, c'est dans les isoloirs qu'ont rendez-vous les Suédois aujourd'hui. Élections législatives dans le pays scandinave et un duel au cœur du scrutin. D'un côté, l'exécutif sortant, Ulf Kristersson, conservateur, soutenu par une coalition hétéroclite de libéraux, de chrétiens démocrates et surtout par l'extrême droite des démocrates de Suède. De l'autre, l'alliance des gauches avec les sociodémocrates et les Verts, menée par l'ancienne première ministre Magdalena Andersson. Elle fait campagne sur le pouvoir d'achat et l'État-providence. Cette élection, vous la suivez pour nous, Otilia Ferret. Bonjour à vous.
5: Bonjour.
3: Les Suédois sont nombreux à y participer. 8 électeurs sur 10 votent traditionnellement dans le pays pour ce scrutin législatif. Il faut dire que les autorités tentent de le rendre le plus simple et accessible possible. Vous nous l'expliquez, Otilia, depuis les abords d'un bureau de vote qui se trouve dans une école du sud de Stockholm.
2: Exactement, tout à fait. Je suis devant une école du quartier où les Suédois attendent patiemment de pouvoir déposer leur bulletin dans l'urne. Et il faut dire que faire la queue en Suède, c'est tout un art. Surtout quand il s'agit de voter, l'abstention dans le Royaume est traditionnellement faible, autour de 16% aux dernières législatives, contre environ un tiers en France en 2024. Ici, tout est vraiment fait pour faciliter le vote. On peut le faire par anticipation pendant plus de 2 semaines dans n'importe quel bureau de vote du pays. Cette année, le vote anticipé a commencé le 26 août et au 10 septembre, plus de 3 millions de Suédois avaient déjà voté, soit 21% de plus qu'à la même période en 2022. Et puis les citoyens peuvent aussi voter en allant faire les courses, par exemple, parce que les communes installent des bureaux de vote dans de nombreux endroits du quotidien. Ça peut aussi être des bibliothèques, des maisons de quartier ou des centres commerciaux. Il y a même des bureaux de vote mobiles dans certaines communes pour aller chercher les électeurs dans les campagnes ou les zones difficiles d'accès. À une heure de Stockholm, on a par exemple vu un bus électoral se déplacer donc dans une commune rurale. Et nouveauté cette année, il n'est plus nécessaire d'avoir sa carte électorale. Une pièce d'identité suffit pour voter. Bref, vous l'aurez compris, tout est fait pour que ce soit le plus facile possible. Et vu la forte mobilisation cette année, ça semble fonctionner. Je vois à l'instant d'ailleurs des gens sortir du bureau de vote avec et beaucoup se dirigent vers le petit stand installé là où on peut se servir en café et en viennoiserie. Qui sait, ça aussi, ça peut peut-être être une petite motivation supplémentaire pour aller voter aujourd'hui.
3: Voter, c'est également un moment de convivialité visiblement en Suède. Merci beaucoup Ottilia Ferret. Les enjeux de ces élections législatives suédoises, on y revient dans un peu plus de 10 minutes. On parlera notamment de cette percée possible de l'extrême droite avec notre invité Cyril Coulet, spécialiste des pays nordiques. RFI, les 15h06 à Sanaa, le Yémen, où les affrontements se poursuivent entre rebelles houthis et forces gouvernementales. Forces qui ont frappé hier les zones proches du détroit de Bab el-Mandeb, tombées aux mains de ses alliés de l'Iran. Une situation militaire qui ne fait pas les affaires de l'Arabie Saoudite, qui après Hormuz voit ses débouchés maritimes d'exportation de pétrole et de gaz de plus en plus menacés. D'autant qu'à la fermeture de ces corridors maritimes stratégiques, un important pipeline de transit de l'or noir saoudien a également été frappé par des drones venus d'Irak. Pourtant, Riyad ne semble pas pressé d'agir. L'Arabie Saoudite retient sa réponse et se cherche des alliés. Correspondance de Joseph Clément.
5: Pour le moment, l'Arabie Saoudite ne veut pas se précipiter dans un conflit ouvert à sa frontière sud. Riyad tempère et décroche son téléphone. Appel à la Maison-Blanche pour demander un soutien militaire face aux Houthis. Appel avec le Qatar, la Turquie, la diplomatie saoudienne essaie de ressusciter la coalition internationale qui avait déjà en 2023 permis de contenir les frappes des Houthis dans le détroit de Bab el-Mandeb. Théoriquement, l'Arabie Saoudite pourrait aussi presser les membres du pacte de la Mecque à s'engager dans le conflit au Yémen. Problème, cet accord signé au mois d'août, où Pakistan, Turquie, Arabie Saoudite s'engagent à se défendre mutuellement. Cet accord est encore trop frais, toujours en voie de construction, de l'avis d'experts siégeant à Riyad. D'ordinaire discret quand il s'agit du conflit au Yémen, les médias saoudiens ont relayé les images de l'attaque attribuée aux Houthis sur la mosquée de la ville de Jizan, au bord de la mer Rouge. Une manière de préparer les esprits au durcissement du conflit, que Riyad décide d'aller affronter les Houthis seuls ou avec des alliés. Joseph Clément, Riyad, RFI.
3: Allumer sa radio et écouter de la musique au lieu de ses émissions habituelles, c'est l'expérience que vivent depuis ce matin et jusqu'à demain de nombreux auditeurs des antennes de nos confrères de Radio France. Les journalistes et employés des chaînes du groupe public sont en grève. Ils s'indignent contre l'arrivée il y a 2 semaines d'un éditorialiste issu d'un média d'extrême droite sur France Inter. Charles Sapin, directeur adjoint de l'hebdomadaire Valeurs Actuelles, vient d'y être recruté pour réaliser une chronique chaque dimanche. Un signal très inquiétant donc aux yeux de nombreux salariés et d'auditeurs de Radio France. C'est Aude Villiers-Moriamé qui nous l'explique.
6: Les auditeurs de Radio France ont été nombreux à s'indigner de l'arrivée de Charles Sapin sur France Inter. C'est ce que rapportait cette semaine encore à l'antenne la médiatrice du groupe.
7: Je reçois énormément de messages très critiques dans lesquels des auditeurs se disent en colère. Ils font part de leur incompréhension. Certains parlent même, je cite, de trahison.
6: Interrogée sur son choix, voici comment Céline Pigalle, la directrice de France Inter, lui a répondu.
8: Le pluralisme, c'est tout à fait fondamental pour une antenne de service public. Que toutes sortes de points de vue, de parti pris, d'opinions puissent être exprimées sur cette antenne, c'est fondamental, c'est une de nos missions premières.
6: Céline Pigalle assure aussi qu'elle ne laissera pas passer de discours haineux ou discriminatoires sur France Inter. Insuffisant pour l'intersyndicale du groupe, très remonté, Renaud Dalmar est délégué syndical central CFDT de Radio France.
9: Elle l'intègre au pluralisme ce genre de publication raciste. C'est une espèce de réhabilitation de valeurs actuelles. C'est ça qui est extrêmement choquant, c'est la place que tout d'un coup on donne à Valeurs Actuelles en l'associant à France Inter. Les salariés de Radio France, pour eux, c'est une déconsidération de leur travail.
6: Valeurs Actuelles a été définitivement condamné pour injure publique à caractère raciste en 2022 et pour provocation à la haine raciale contre les Roms en 2015.
3: Aude Villiers-Moriamey a noté qu'en plus de ce mouvement de grève de deux jours, les syndicats de Radio France appellent les auditeurs à manifester leur soutien devant le siège du groupe public dans la capitale française. Manifestation prévue en ce moment même. Il est presque 14h10 ici à Paris, midi 10 en temps universel. On passe au sport. Avec vous, Victor Missistrano. Bonjour Victor.
10: Bonjour Pierre, bonjour à toutes et à tous.
3: Il y a la une, ce très grand rendez-vous de basket. La Coupe du Monde féminine rend son verdict ce soir à Berlin. Une finale de rêve.
10: États-Unis, France, c'est le remake de la finale des Jeux Olympiques de Paris 2024, remportée d'un souffle par les Américaines. Les Bleus ont rendez-vous avec l'histoire, avec davantage d'expérience et 8 joueuses qui évoluent dans le championnat américain. Elles n'ont peut-être jamais été aussi armées pour vaincre la meilleure nation de basket de tous les temps. Pauline Guillou, après un parcours sans faute, les Françaises sont aux portes d'un exploit retentissant.
11: C'est peut-être la revanche qu'elles attendaient. France-États-Unis en finale du Mondial, un air de Paris 2024, quand les Françaises avaient fait douter les incontestables reines de la discipline en finale des Jeux, qui les avaient finalement battues d'un petit point seulement. Des retrouvailles, mais surtout une montagne à gravir pour l'équipe de France qui s'avance donc en terres inconnues. Jamais qualifiée à ce stade de la compétition, elle retrouve les quadruples tenantes du titre, octuples championnes olympiques, et surtout une sélection qui ne connaît plus vraiment la défaite. C'est bien simple, la dernière fois que la Team USA a perdu en compétition planétaire, Gabby Williams, ailière française, n'avait que 10 ans, sa coéquipière Marine Johannes en avait 11, et la pivot Dominique Malonga n'était même pas née. Mais pas de complexe à avoir, visiblement, pour les joueuses de l'équipe de France, de plus en plus habituées au sommet, en sélection et en club. Avec 8 joueuses sur 12 qui évoluent en WNBA, le très relevé championnat américain, l'équipe de France a de quoi ajouter un peu de confiance à sa rage et à sa frustration des jeux. Bref, un cocktail qui promet quelques étincelles. Et quoi qu'il arrive, un résultat historique pour les Bleus qui se pareront soit d'or, soit d'argent, pour la première fois dans l'histoire du basket français.
10: Je sais que vous serez au rendez-vous, okay, Pierre. Oui. États-Unis, France, finale de la Coupe du Monde féminine de basket. C'est à 18h, temps universel.
3: Et on ne le rattrape pour rien au monde. En tennis, c'est l'épilogue du dernier tournoi majeur de la saison, l'US Open.
10: Hier soir, Elena Rybakina a remporté le trophée pour la première fois. La Kazakhstanaise qui a détrôné la double lauréate Arina Sabalenka, la Biélorusse. Une victoire en 3 manches, 6-4, 5-7, 6-2. Ce soir, place à la finale homme entre l'américain Ben Shelton, numéro 9 mondial, et l'allemand Alexander Zverev, numéro 2. Là aussi, début de cette finale aux alentours de 18h, temps universel.
3: Il va falloir plusieurs écrans pour les fans de sport ce soir. Du football également en plus, ce dimanche, Victor, le PSG, toujours en quête d'une première victoire en championnat.
10: Oui, bien lancé cette semaine en Coupe d'Europe, le double vainqueur de la Ligue des Champions n'y arrive pas en Ligue 1. 2 nuls et une défaite après 3 journées. Il y a urgence à prendre des points pour Paris qui se déplace à Brest. Mais l'entraîneur Luis Enrique ne s'affole pas.
12: J'étais très content de ce que j'ai vu les 3 premières journées, malgré que les résultats soient injustes, et je pense qu'on mérite plus de points. Mais c'est clair que quand tu ne gagnes pas 3 matchs consécutifs, il y a des choses à améliorer. Améliorer notre prestation, c'est une motivation pour cette des prochains matchs à Brest et après à Marseille. Et on a besoin de les points, on a besoin d'être plus à côté des premières équipes. Et demain, ce sera très important, les 3 points.
10: Brest, Paris Saint-Germain, coup d'envoi 18h45, temps universel. Monaco est en tête de cette Ligue 1 après son match nul à Strasbourg hier, un but partout.
3: Et puis en Angleterre, c'est le derby de Manchester.
10: United reçoit City à Old Trafford à 15h30 TU. Les Citizens qui vont tenter de poursuivre leur carton plein pour revenir à hauteur d'Arsenal. Le champion en titre qui est allé gagner hier à Sunderland 2-0. Enfin, en cyclisme, dernière étape du Tour d'Espagne, il n'y a plus de suspense. Enric Mas est en tête avec plus de 2 minutes d'avance au classement général. Sauf accident, l'Espagnol va remporter sa toute première Vuelta.
3: Et c'était Victor Missistrano pour les sports. Merci à vous. Il est désormais 14h13 à Stockholm.
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3: L'expression est parfois galvaudée, mais on peut sans doute le dire aujourd'hui. La Suède est à la croisée des chemins, jour de vote pour des législatives qui s'annoncent très serrées dans le pays scandinave. Plusieurs scénarios possibles, un retour de la gauche au pouvoir, mais aussi l'entrée dans le gouvernement de l'extrême droite. On va tenter d'y voir plus clair avec vous, Cyril Coulet. Bonjour à vous.
13: Bonjour.
3: En ligne avec nous, vous êtes spécialiste des pays nordiques, ancien chercheur, invité à l'Institut suédois de relations internationales. Merci d'avoir accepté notre invitation. Alors, avant de revenir sur cette percée de l'extrême droite, peut-être avant de parler de leur adversaire, l'Alliance de la gauche et des écologistes qui caracolait en tête des sondages il y a encore quelques semaines, 6 à 8 points d'avance, hein, et aujourd'hui au coude à coude avec la coalition sortante d'Ulf Kristersson, qui regroupe conservateurs, libéraux et extrême droite. Donc, comment en est-on arrivé là aujourd'hui? Pourquoi cet effondrement de la gauche dans les sondages?
13: Alors, il y a eu récemment effondrement, je ne sais pas, on a différents instituts de sondage et effectivement, certains donnent les deux blocs au coude à coude, certains donnent 5 points d'avance aux partis de l'opposition. En tout cas, ce qui est certain, c'est que l'émergence de l'extrême droite en Suède a transformé le système politique et la question en fait de la gouvernabilité de la Suède se pose. La crédibilité de la coalition des partis d'opposition et leur capacité à faire gouvernement est aujourd'hui un sujet, et c'est un sujet qui est d'autant plus prononcé que le parti de gauche a dû faire du ménage dans ses rangs, exclure des candidats qui avaient tenu des propos antisémites. Le parti de gauche a indiqué qu'il ne soutiendrait pas en fait les sociaux-démocrates s'ils n'étaient pas au gouvernement, mais le parti du centre, qui est dans la coalition avec les partis social-démocrates, a indiqué que eux ne pourraient pas rentrer dans un gouvernement dans lequel le parti de gauche serait membre. Donc on voit bien qu'en fait on a une coalition hétéroclite, contrairement à la coalition de Tide, effectivement constituée des modérés, des libéraux, des chrétiens démocrates et des démocrates de Suède, d'extrême droite. Cette coalition de droite semble finalement aujourd'hui peut-être plus sûre dans sa capacité à pouvoir former un gouvernement que les sociaux-démocrates. Et je pense que ça joue beaucoup dans ce resserrement entre les deux blocs.
3: Vous avez prononcé le nom qui fait figure d'épouvantail dans de nombreuses capitales européennes aujourd'hui, celui des démocrates de Suède, formation d'extrême droite, soutien du gouvernement sortant et à qui a une place au sein de l'exécutif a été promise en cas de victoire de cet exécutif. Quelles sont les caractéristiques de ce parti? On est dans une ligne nationaliste, disons, allez, traditionnelle au sein de l'extrême droite européenne?
13: Alors, on est sur un parti dont les racines sont clairement néo-nazis. Hein. La Suède est le seul pays scandinave qui n'a pas eu, pendant la guerre froide, de chape de plomb sur l'expression de l'extrême droite, parce que la Norvège et le Danemark avaient connu l'occupation nazie et la compromission de l'occupation. La Finlande était sous le regard de Moscou, et donc toute expression d'extrême droite était absolument inenvisageable. La Suède, elle, a toujours connu une tradition politique d'extrême droite et très à droite, et ce sont les racines dans lesquelles les démocrates de Suède en fait se plongent et trouvent leur fondement. Donc on a un parti qui, de ce point de vue-là, ressemble assez nettement au Rassemblement national, avec une entrée très très à droite et une tentative de normalisation qui est en cours depuis maintenant 2008, je dirais, depuis 18 ans, et qui a connu une progression électorale extrêmement spectaculaire, passant de 1,8% des suffrages exprimés à plus de 20% lors des dernières élections. Donc l'entrée au gouvernement marquerait en définitive la dernière étape dans ce parcours de normalisation, sans pour autant que le parti n'ait forcément complètement coupé avec ses racines originelles qui se trouvent très à droite dans l'échiquier politique.
3: Mais justement, est-ce que cette élection, au-delà des équilibres politiques dont vous nous avez parlé, ce serait celle qui permettrait de consacrer cette banalisation peut-être des idées d'extrême droite au sein de la société suédoise? C'est un des enjeux de ce scrutin?
13: De fait, il y a déjà eu imprégnation des idées de l'extrême droite dans la société suédoise. Et le poids politique atteint 20% a permis aux démocrates de Suède de pouvoir déjà peser sur l'agenda politique du gouvernement sur les 4 dernières années. En revanche, effectivement, ça marquerait quand même une étape encore supplémentaire puisque l'ouverture au gouvernement viendrait briser un tabou politique qui, jusqu'ici, avait été un point cardinal dans la vie politique suédoise.
3: En quelques mots, en face, à gauche, on fait notamment campagne sur le retour de l'État-providence à la Scandinave. Il est mis à mal aujourd'hui, ce modèle qu'on a souvent érigé en exemple.
13: Oui, il est mis à mal parce que, pour plusieurs raisons, d'une part, la Suède est un pays qui connaît une très forte progression des inégalités sociales. C'est aussi un pays dans lequel les services publics sont remises en question et de manière plus notable, et ce qui peut paraître très surprenant pour nous, en fait, il y a eu une privatisation partielle, notamment de l'éducation. Et évidemment, les résultats des tests PISA ont aussi pesé sur la campagne, puisque la Suède, tout comme la France, et d'ailleurs comme l'ensemble des pays de l'OCDE, voit ses résultats se dégrader. Il y a une question aussi autour de l'accès aux soins, avec la difficulté à obtenir des rendez-vous médicaux. Donc, on a effectivement un faisceau d'indices et ces questions sociales ont dominé la campagne, en fait. Et paradoxalement, elles auraient dû profiter plutôt à la coalition de gauche et on voit que c'est pas forcément complètement le cas pour l'heure.
3: Et on verra donc le choix que vont faire les Suédois, les bureaux de vote qui ferment à 18h, temps universel. Merci beaucoup, Cyril Coulet. Je rappelle que vous êtes spécialiste des pays nordiques, ancien chercheur invité à l'Institut suédois de relations internationales. Merci à vous.
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3: On en parlait dans le journal. Xi Jinping a quitté New Delhi ce matin après avoir participé au sommet des BRICS, réunion en marge de laquelle le chef d'État chinois a rencontré le premier ministre Narendra Modi. L'occasion notamment de parler coopération économique en matière de fabrication de téléphones portables. Car si la Chine est de loin le plus grand fabricant du monde, l'Inde progresse rapidement. C'est ce qu'a pu constater Nicolas Roca, notre envoyé spécial. Il est allé visiter une des usines du groupe indien Dixon dans la banlieue de New Delhi.
14: 1,2 million de téléphones par mois produits dans les usines qu'il supervise. Lalit Choudhary est directeur général des opérations pour Dixon Electronics, leader indien de la fabrication de téléphones. Avant d'entrer dans l'usine, passage obligé par la clean room, un sas où une gigantesque soufflerie élimine toutes les poussières.
15: Pas de poussière, contrôle de la température, contrôle de l'humidité, des décharges électrostatiques. Il faut un environnement spécifique.
14: Chaque employé surveille avec attention les larges machines blanches qui gravent et assemblent les circuits électroniques.
15: Cette machine-là, on l'appelle le pilote. Et là, c'est une carte mère, mais pas encore fonctionnelle. Une fois qu'elle est passée dans la machine, avec tous les composants, c'est bon, elle est assemblée. Tout ce qui permet ensuite de pouvoir contrôler et utiliser le téléphone, c'est grâce à ça.
14: Une plaque métallique sur laquelle sont installés les semi-conducteurs et composants électroniques. Après être passée dans une dizaine de machines, la carte mère peut monter à l'étage supérieur. C'est ici que le téléphone prend forme.
16: D'un côté, les gens qui testent les téléphones et de l'autre, l'assemblage à proprement parler. C'est une ligne d'une centaine de mètres avec des employés clés maîtres qui travaillent chacun à ajouter une petite partie de ce qui va devenir un téléphone portable.
15: En moyenne, il y a 75 à 80 personnes par ligne de production, selon les modèles.
14: En bas, tout était automatisé, mais là, c'est plus manuel.
15: Oui, mais en Inde, ça fait plus de 15 ans que nous assemblons des portables. Ici, en Inde, les gens sont des experts.
14: Samsung, Motorola, Apple, la plupart des constructeurs mondiaux veulent réduire leur dépendance à la Chine et se tournent vers l'Inde. Attirés par le faible coût du travail et les débouchés de l'immense marché indien, c'est aussi ce que vient chercher l'entreprise chinoise Vivo, dont la production conjointe avec Dixon doit débuter à l'automne. Saurabh Gupta, directeur financier du groupe.
17: Vivo, c'est le leader des téléphones portables sur le marché indien. Il a près de 20% de part de marché. C'est une grande entreprise avec des capacités technologiques.
14: Vivo fabrique une large partie de sa production en Chine, un savoir-faire utile pour Dixon. Mais il a fallu convaincre durant plus de 15 mois les autorités indiennes pour qu'elles acceptent un investissement venu de Chine.
17: Dans une joint venture ou co-entreprise, les entreprises indiennes doivent avoir la majorité des parts. Il doit y avoir des bénéfices concrets pour l'industrie et le pays en termes de transfert de technologie, de savoir-faire et des bonnes pratiques à adopter.
14: Des transferts de technologie loin d'être évidents, beaucoup doutent de la volonté des entreprises chinoises de former ses concurrents de demain. Nicolas Roca, New Delhi, RFI.
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3: Un porte-hélicoptère amphibie, navire majeur de la marine nationale française, doit très prochainement quitter le port militaire de Toulon pour mettre le cap vers le golfe de Guinée. C'est le coup d'envoi de l'opération Corimbe, un déploiement naval qui a lieu chaque année dans cet espace maritime d'Afrique de l'Ouest, hautement stratégique, Franck Alexandre.
18: Avec ses 19 nations riveraines, le golfe de Guinée a toujours été une zone d'intérêt pour la France, rappelle le capitaine Gauthier. Nous l'avons joint à bord du porte-hélicoptère amphibie de la marine nationale qui s'appelle prête à appareiller.
19: D'abord parce qu'on a 78 000 ressortissants français dans la région et depuis les années 90, il y a eu plusieurs opérations qui ont été déclenchées au claquement de doigts pour aller évacuer des ressortissants français et étrangers et les mettre en sécurité parce que leur vie était directement menacé.
18: 1000 navires transitent chaque jour par le golfe de Guinée. On y trouve des pétroliers avec 10% du commerce mondial, beaucoup de pêche, pas toujours légale, la route du narcotrafic passe aussi par là et la piraterie y est omniprésente. Un espace maritime qui sent donc le soufre.
19: Quand on a autant de menaces comme ça, il faut savoir partager l'information de façon à ce que ceux qui peuvent intervenir puissent le faire au plus vite. Voilà, la zone est tellement grande, il faut absolument se coordonner. Et quand on met tout en commun, on progresse rapidement. 2022, c'est une mission emblématique. Les forces sénégalaises y ont pu intervenir pour une saisie de narcotrafic au large de leur côte avec l'appui d'un Falcon de la Marine nationale. Voilà, ça c'est une mission tout à fait emblématique qui illustre le fonctionnement de cette coopération.
18: Pour répondre aux enjeux sécuritaires, il faut que tous les États riverains se coordonnent. Cela s'apprend, se pratique, raison pour laquelle, souligne le capitaine Gauthier, son navire accueille aussi une académie embarquée.
19: Une petite quarantaine de stagiaires qui sont principalement des officiers des 19 nations riveraines, par exemple l'Angola, le Bénin, le Cap-Vert, le Congo, le Gabon, qui vont venir embarquer avec nous pour plusieurs semaines et pour pratiquer tout ensemble afin de progresser sur le domaine de la sécurité et de la sûreté maritime dans la région. Et tous les ans, il y a de plus en plus d'officiers qui sont envoyés pour cette académie embarquée. Ce qui est assez remarquable, c'est que ça crée un réseau d'anciens, ils se connaissent. Et puis vous imaginez, vous mettez sur le même bateau pendant plusieurs semaines des officiers de la région, ils se passent plein de choses, ils vivent plein d'aventures. Il est possible qu'ils participent aux opérations parce que, comme toujours, un bâtiment de combat à la mer, il est en opération. Et on peut très bien déclencher une action de lutte contre la pêche illégale ou une saisie de stupéfiants avec les stagiaires à bord.
18: Au fil des années, l'opération Corimbe s'est imposée comme l'une des pierres angulaires de l'architecture de Yaoundé qui garantit la sécurité régionale.
3: Ligne de défense, Franck Alexandre.
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3: La culture et Andy Warhol s'affichent en majesté à Landerneau en Bretagne. Exposition où on retrouve entre autres ses séries de bouteilles de Coca-Cola et les célèbres portraits de Marilyn Monroe. Muriel Malouf s'y est rendue.
20: Si vous voulez comprendre Andy Warhol, regardez à la surface car il n'y a rien derrière.
21: Amber Morgan, commissaire de l'exposition et directrice du musée Andy Warhol à Pittsburgh, aux États-Unis, ville de naissance de l'artiste, a voulu ainsi décrire l'art de cette figure emblématique du pop art.
20: Il n'est pas très politisé, ce n'est pas quelqu'un de super engagé. Mais je pense qu'il est très futé, il sait très bien ce qu'il fait. Donc quand il vous montre des boîtes de soupe Campbell, des canettes de Coca-Cola, des accidents de voiture, des portraits de Marilyn, même s'il dit « Oh, il n'y a rien derrière », il y a sûrement une intention. Il n'y a pas de message direct, mais il est assez intelligent pour savoir qu'on va interpréter toutes ces séries, ces œuvres qui misent sur la répétition. Warhol est né en 1928, bien avant les productions de masse. Mais il a vu venir la surconsommation ainsi que le marketing et l'influence de la publicité.
21: Ainsi, à l'heure où le rêve américain culminait au début du XXe siècle, Andy Warhol, qui venait du milieu de la publicité, en voyait les limites. Dans l'exposition, on peut admirer ses œuvres iconiques produites en série, si reconnaissables et révélatrices prémices d'un capitalisme galopant aux États-Unis. Il y a bien sûr les célèbres bouteilles de Coca-Cola, mais aussi les séries de portraits rassemblées dans une salle. Marilyn évidemment, mais aussi Jackie Kennedy après l'attentat contre son mari, le président John Kennedy. Des sérigraphies où l'artiste s'attache à gommer les défauts et embellir ses modèles en bon publicitaire et vendeur. Et il y a les œuvres de jeunesse où l'artiste en herbe, illustrateur pour des marques de luxe comme Tiffany & Co, assume bien sa casquette de publicitaire. Michel-Édouard Leclerc, directeur de la Fondation Leclerc, raconte la genèse de l'exposition avec le musée de Pittsburgh.
2: Un moment difficile pour la culture américaine ou l'expression de ceux qui travaillent dans le secteur culturel. Ils ont tous peur, là en ce moment, ils s'autocensurent et tout. Et nous, on leur proposait de magnifier ce qu'ils faisaient, de magnifier le mythe américain à travers eux. Et de l'autre côté, nous, on était contents de faire de Landerneau la capitale culturelle d'une amitié franco-américaine assumée.
21: La rétrospective Andy Warhol réunit 200 chefs-d'œuvre dignes de celui qui a su rendre l'art populaire.
3: L'exposition est à retrouver jusqu'à fin janvier de l'année prochaine. Merci Muriel Malou, vous restez avec nous sur RFI dans 30 secondes. C'est l'actualité africaine qui fait son retour sur la radio du monde.
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3: Méditante en temps universel, 13h30 à Kinshasa, c'est Afrique Midi qui commence et c'est avec vous Mathis Limano. Bonjour Mathis.
23: Bonjour Pierre Boudias, on vous retrouve tout à l'heure, 14h, temps universel. En attendant, nous sommes au Kenya dans Afrique Midi, où l'opposition défile en ce moment à Nairobi, premier rassemblement très suivi sous la bannière de la plateforme Linda Mwananchi. Alors que depuis quelques semaines, des épisodes de violence émaillent la vie politique kenyane à moins d'un an de la présidentielle. Une enfance déchirée par la guerre dans l'est de la RDC, 5 enfants ainsi que 2 femmes sont décédés hier dans l'explosion d'une mine dans le territoire de Rutshuru, théâtre de combat entre forces congolaises et AFC M23. La RDC, le Rwanda, mais aussi le Mali et la Centrafrique, l'intelligence artificielle détournée de son usage à des fins malveillantes. C'est également dans votre journal explication à suivre. Il faut sauver les archives de l'audiovisuel public au Congo-Brazzaville. Reportage auprès d'une association qui tente de sauver 60 ans d'archives menacées par la vétusté du bâtiment qui les abrite. Et puis du sport, avec la Ligue des champions de foot, les Guinéens du Oroya AC reçoivent la JS Saoura d'Algérie. Coup d'envoi 16h, temps universel. Vous avez le programme, soyez les bienvenus.
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23: La démonstration de force de l'opposition kenyane, c'est dans la capitale Nairobi qu'a lieu en ce moment le tout premier meeting de la plateforme Linda Mwananchi, protéger le citoyen en Swahili. Rassemblement à moins d'un an de la présidentielle et que vous suivez pour RFI, Gaël Lalex. Un important dispositif policier est en place. Pas de quoi décourager les participants, Gaël.
24: Oui, des milliers de personnes sont venues soutenir la plateforme Linda Mwananchi. Déjà très tôt, ce matin, des centaines de militants s'étaient rassemblés devant la cathédrale de Tous les Saints, car c'est par une messe qu'a commencé ce rallye politique. Puis les caciques du mouvement se sont déplacés au Jacaranda Ground, une gigantesque place située dans le quartier d'Eastland, où ils ont prononcé leur discours. Et le cortège est maintenant, à l'heure où je vous le parle, en train de se diriger vers le centre-ville de Nairobi, à une vingtaine de kilomètres.
23: Un rassemblement d'une telle ampleur, ça n'est pas habituel.
24: Non, la ferveur est énorme, effectivement, et au Kenya, c'est rare. On a rarement vu un rassemblement aussi important dans la capitale, surtout. Pour le moment, pas de heurts. Ce rassemblement reste néanmoins très encadré par un important déploiement de policiers. Il faut dire que depuis des semaines, des violences émaillent la vie politique kenyane, notamment avec ce phénomène de goons, des nervis, des hommes armés de bâtons qui perturbent les rassemblements politiques. Lors d'un rallye de Linda Mwananchi à Homabay, dans l'ouest du pays, en août, 4 personnes avaient été tuées.
23: Et qu'est-ce que c'est au juste Linda Mwananchi ?
24: Eh bien, c'est une plateforme de l'opposition qui est née au printemps dernier. Pour l'heure, son idéologie se résume en quelques mots : empêcher William Ruto, le président, de gagner un second mandat. Linda Mwananchi regroupe plusieurs figures majeures de l'opposition, comme le gouverneur du comté de Siaya dans l'ouest du pays, James Orengo, ou encore le député Babu Owino, très populaire parmi les jeunes. Mais la figure montante, c'est Edwin Sifuna, sénateur de Nairobi, proche de l'opposant historique kényan Raila Odinga, qui est

0: des cannes à sucre, d'autres des bananes. Alors, il y a une explosion, ce qui a fait la mort de cette personne. Si les autorités peuvent créer des comités de sensibilisation pour que la population qui vit en ignorance peut être sensibilisée pour que ces engins ne connaissent pas encore des dégâts et de renforcer les équipements aux centres de santé qui sont dans la zone où il y a des risques.
1: Et des zones à risque du fait des combats entre forces congolaises et l'AFC M23 soutenues par le Rwanda. Et pour la première fois, le baromètre des accords de paix en Afrique s'est penché sur le processus de Doha. Un an après les premières discussions, les engagements pris par les deux camps sont-ils respectés? Dans son rapport, le baromètre évoque en effet des progrès, mais des progrès modestes, Pauline Azidi.
2: La principale avancée, c'est cette première libération de prisonniers du groupe AFC M23 par les autorités de Kinshasa en août. Petit bémol, souligné tout de même par le rapport sur les 477 détenus identifiés lors des discussions, seuls 15 ont été pris en charge par le CICR. Lors de cet échange, et pour certains, les divergences autour de leur identité et leur statut ont fragilisé la confiance dans ce mécanisme. Concernant le mécanisme de vérification du cessez-le-feu, les progrès sont aussi limités, avec un peu plus de 17% de taux de réalisation. La deuxième mission des équipes dans le Massissi, au Nord Kivu, n'a par exemple pas pu avoir lieu. Quant à l'avancée des négociations prévues dans l'accord cadre, le rapport rappelle que seuls 2 des 8 protocoles ont pour l'instant été signés. Les auteurs du document mettent en avant des raisons pour expliquer ces lenteurs, la méfiance persistante entre les parties, la poursuite des hostilités sur le terrain, mais aussi une moindre attention diplomatique. Pauline Azidi, Kinshasa, RFI.
1: Et quand l'IA se mêle à la crise entre Kinshasa et Kigali, l'entreprise américaine Anthropic, maison mère de l'intelligence artificielle Claude, met en garde contre l'utilisation malveillante de ces outils, utilisés notamment à des fins de désinformation. D'autres pays africains sont concernés, Passion Ligodi.
3: Le rapport d'Anthropic révèle d'abord un marché commercial de l'influence autour de la crise entre la RDC et le Rwanda. Une agence française de marketing numérique, LKM Company, a utilisé l'intelligence artificielle pour alimenter près de 70 faux sites d'actualité et plus de 250 comptes sur X. 318 articles ont porté spécifiquement sur la RDC, favorable à la position de Kinshasa sur le minerai et sur les tensions avec le Rwanda. Anthropic évoque un ou plusieurs clients ayant un intérêt dans ce conflit sans parvenir à les identifier. En Centrafrique, le rapport documente une opération russe pilotée depuis Bangui via la radio Lengosongo. Elle relayait les contenus favorables au pouvoir centrafricain et à Wagner, coordonnée avec les médias d'État russes RT et Sputnik. Au Mali, un consultant lié au service de renseignement a utilisé l'intelligence artificielle Claude pour concevoir une plateforme de surveillance des télécommunications couvrant 25 millions de cartes SIM conçues pour contourner l'obligation d'ordonnance judiciaire. Anthropic dit avoir banni le compte utilisé pour la développer, mais précise que la plateforme, déployée localement avec un autre système d'intelligence artificielle, continue de fonctionner. La sanction n'a touché que la phase de conception.
1: Passion Ligodi, 13h38 à Niamey, 2 semaines après la mutinerie au Niger, le général Abdourahman Tiani fait le grand ménage au sein de l'armée. Le chef d'état-major des armées remercié. Les motivations qui ont poussé à son départ restent spéculatives, Serge Daniel.
4: Formé par les Américains à la lutte contre le terrorisme, le général Moussa Salahou Barmou, chef d'état-major des armées nigériennes et limogées, était populaire au sein des troupes. Son remplacement, selon une source bien informée, est, je cite, dû à sa posture pendant la mutinerie de fin août. Fin de citation. Selon une autre source, le général Tiani attendait plutôt la première occasion pour le débarquer. Son remplaçant est le général Mahaman Sani Kiyou, jusque-là chef d'état-major de l'armée de terre. Au poste de numéro 2 de l'armée de l'air, un autre général, Ismaël Sidi Oumar. Principale mission de ces officiers généraux, nouvellement promus, trouver une solution face aux nombreuses désertions au sein de l'armée. Ils sont nombreux à avoir abandonné leur poste et à avoir pris le maquis, et ça inquiète. D'autres missions, la réorganisation des troupes dans le cadre de la lutte contre le terrorisme, ramener aussi le calme dans les rangs au moment où l'intervention des militaires russes contre une partie de l'armée a déplu au sein des troupes. Pour y parvenir, le général Abou Zataka, nouveau chef d'état-major de l'armée de terre, apportera du sien. Il connaît bien le terrain pour avoir servi dans les zones d'opération. Serge Daniel, Dakar, RFI.
1: Il faut sauver les archives au Congo-Brazzaville, celles de l'audiovisuel public. 60 ans d'histoire conservées entre les murs de l'ancien bâtiment de la télévision nationale et dont la toiture s'est fortement abîmée ces dernières années. Alors l'association Congolité a lancé une collecte afin de réparer cette partie du bâti et éviter à tout prix que ces archives ne disparaissent à tout jamais. Une opération qui connaît un franc succès.

0: Loïcia Martial.
1: Depuis le hall du bâtiment, on peut voir les rayons du soleil qui brillent dans le ciel, ce qui montre le niveau de dégradation de sa toiture. Camille Mabial, de 26 ans, a suivi au quotidien l'évolution de la collecte destinée à réhabiliter le bâtiment.
2: L'idée, c'était d'avoir 718 personnes qui donnaient 2000 francs. Donc, on a dépassé l'objectif et ça nous encourage déjà dans le fait de se dire que les jeunes Congolais sont intéressés par la culture à partir du moment où ils sont renseignés comme il faut.
1: 1 500 000 était attendu. Les conservateurs ont enregistré à ce jour 1 700 000 francs CFA. Les travaux vont démarrer incessamment. Dans les différentes pièces du bâtiment sont stockées ces archives qui vont être également numérisées dans le futur. Assim Tal Boukambou, cinéaste, producteur et directeur des archives, nous renseigne sur les documents présents.
3: Alors ici, on trouve tout ce qui a ponctué l'actualité, les magazines. Vous avez ensuite tout ce que l'État congolais a produit, notamment la télévision, à partir de 1962, ici. Donc vous avez tous les récits de la vie, quoi. Vous retrouvez du sport, vous retrouvez de la musique, vous retrouvez des actualités, tous les paysages qui ont été filmés dans ce pays.
1: L'ambition des conservateurs est de protéger ce patrimoine et de le transmettre aux générations futures en bon état. Loïcia Martial, Brazzaville.
0: Et son nom à lui s'était peut-être perdu dans les archives gabonaises. Il était pourtant en première ligne contre l'administration coloniale au début du XXe siècle. Mombe Anyangé est le guerrier des Mitsogo contre l'empire colonial français au sud du Gabon de 1903 à 1908. Voilà pour le titre de l'ouvrage de l'universitaire Franck Idiata paru aux éditions universitaires gabonaises. Un livre pour dépoussiérer l'histoire d'un héros national qui a été officiellement présenté au public. Cette semaine, Yves Laurent Goma était présent pour RFI.
4: L'hôtel qui a accueilli la cérémonie de dédicace du livre a été littéralement transformé en un village Tsogo, un peuple du sud du Gabon que le guerrier Mombe Anyangé a défendu pendant 5 ans contre l'oppression coloniale. Franck Idiata, l'auteur, a invité des groupes traditionnels pour reconstituer une page peu connue de l'histoire nationale.
5: Les raisons qui ont poussé Mbombé à se battre, c'était la brutalité de la colonisation, l'impôt de capitation, c'était les humiliations, y compris des viols de filles, d'enfants. Et donc Mbombé Anyangé a refusé. L'armée française a perdu des dizaines et des dizaines de personnes.
4: L'universitaire compare le combat et le destin de Mbombé Anyangé à celui de Chaka Zulu en Afrique du Sud. Le guerrier Zulu a été trahi par ses propres hommes, comme le résistant gabonais.
5: Mbombé ne pouvait pas gagner. Les dernières années de cette guerre étaient très pénibles parce que Mbombé était quasiment esselé. Plusieurs de ses combattants ont été faits prisonniers ou ont été tués. Et puis ce qui devait arriver arriva. Il a été trahi.
4: Après un procès sommaire, Mbombé Anyangé a été exécuté et jeté dans une fosse commune. Il n'y a ni photo ni sépulture du guerrier gabonais. Franck Idiata réclame un monument à son honneur. Yves Laurent Goma, Libreville, RFI.
0: Et vous écoutez Radio France Internationale, il est midi 43 en temps universel à Conakry. Ils auront 90 minutes pour renverser la vapeur et poursuivre leur aventure en Ligue des Champions. Les joueurs du Oroya AC reçoivent à 16h temps universel la JS Saoura d'Algérie. Battue 1-0 à l'aller, le champion de Guinée doit à tout prix s'imposer. Et pour cela, ils peuvent compter sur le 12e homme, un public chauffé à blanc qui retrouve enfin la Ligue des Champions après 3 ans d'absence. Avant match avec Tiernoya Diallo.
6: Sur la toute nouvelle pelouse du stade du 28 septembre de Conakry, le Oroya AC répète ses gammes dans une ambiance détendue, un calme presque plat avant le vacarme attendu du public pour le retour du foot international dans la capitale guinéenne. Nou Ndiane, coach du Oroya AC.
7: C'est toujours important d'avoir du monde derrière toi. On avait vraiment besoin de ça parce que c'est important. Après, il faut prendre ça de façon positive. Quel que soit le nombre de supporters qui seront là, je pense que c'est pour nous accompagner. Maintenant, ça doit pousser les joueurs réellement à se surpasser et à faire énormément d'efforts sur le terrain et la gagne pour qu'on puisse se qualifier.
6: Se surpasser, enfin marqué face à la JS Saoura. Après la courte défaite 1-0 lors du match aller, le champion guinéen est dos au mur et doit retrouver son efficacité devant les cages. Yacouba Niania Bari, meilleur buteur du championnat la saison dernière avec 22 réalisations, en est conscient.
8: Ce qu'on a mis en place toute la semaine, c'est la finition d'être à marquer le premier but. Après, on va chercher encore le deuxième but. Ça nous fera plaisir de faire qualifier l'équipe parce que que c'est toute la Guinée qui compte sur nous.
6: Absent de la phase de groupe depuis 2023, le Oroya est à la recherche de sa gloire perdue. Mais le retour au stade du 28 septembre, théâtre de ses plus grands exploits, devrait générer un sérieux boost. Kernoya Diallo, Conakry, RFI.
0: Oroya ACJS Saoura, coup d'envoi 16h, temps universel. D'ici là, il est bientôt 14h45 à Paris.
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0: L'actualité internationale en une minute sur RFI. Ce sont d'abord les électeurs appelés aux urnes ce dimanche en Suède. Élection législative qui s'annonce très serrée avec à la clé soit un retour de la gauche au pouvoir, soit l'entrée pour la première fois de l'extrême droite au gouvernement. D'un côté le bloc de centre-gauche, de l'autre Ulf Kristersson, actuel Premier ministre qui espère se maintenir au pouvoir avec sa coalition de droite soutenue par l'extrême droite. La Russie vise la zone frontalière en Ukraine. Un camion a été touché à seulement 800 mètres du territoire de Varsovie. Attaque de drones massives qui ont fait résonner des alertes en Pologne ce matin. Un train reliant la capitale ukrainienne à la Pologne a même été frappé ce dimanche. Au Yémen, les affrontements se poursuivent entre rebelles houthis et forces gouvernementales qui ont frappé hier les zones proches du détroit de Bab el-Mandeb, tombées aux mains des rebelles alliés de l'Iran. Et puis une grève de deux jours a commencé ce dimanche à Radio France pour protester contre l'arrivée comme éditorialiste sur France Inter de Charles Sapin, responsable du magazine d'extrême droite Valeurs Actuelles, accusé par les syndicats du groupe audiovisuel public de porter des idées d'extrême droite à l'antenne.
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0: Et s'il existait des solutions pour diminuer la pollution causée par l'industrie textile, responsable de 10% des émissions de gaz à effet de serre, 20% de la pollution de l'eau potable, eh bien il faut chercher peut-être du côté des pays où l'on fabrique du prêt-à-porter, le Maroc ou encore la Tunisie. C'est là que la start-up Pigment Oco a mis au point un procédé qui limite l'usage de l'eau dans la teinture. Portrait de cette start-up et de sa créatrice dans l'Afrique en marche, Frédéric Gara.
10: C'est en juin dernier, lors du salon Vivatech à Paris, que Amal Chebbi a présenté l'invention de sa start-up Pigment Oco, une start-up tunisienne fondée en 2024 qui propose de changer la donne dans la teinture textile en éliminant l'eau et les produits chimiques.
11: Qu'est-ce qu'on fait exactement? On offre un procédé de coloration des fibres coton qui élimine l'utilisation de l'eau complètement et qui élimine aussi les rejets chimiques. La teinture textile consomme énormément d'eau. Pour teindre 1 kg du coton, il faudra entre 100 litres et 140 litres d'eau. Donc pour nous, en Tunisie, on a pas mal un secteur de textile stratégique pour le pays. Alors on vit un stress hydrique, donc la problématique était locale. Et on a la même problématique partout dans le monde actuellement, malheureusement. Et donc, on a trouvé une nouvelle façon de faire, c'est d'éliminer l'utilisation de l'eau complètement dans le procédé de teinture.
10: L'industrie textile, à travers le monde, consomme 1900 milliards de litres d'eau par an. Une eau souvent rejetée en mer et chargée de produits toxiques. Les risques sanitaires et environnementaux sont énormes à Malchebi.
11: C'est un danger global. On commence par la Tunisie notamment, mais en fait la teinture consomme énormément d'eau. Et aussi en fait cette eau usée, elle est pleine de toxines, de métaux lourds qui va être rejetée dans les rivières et dans les océans. Pourrir les sols, nos mers, notre eau, notre nappe hydrique. En Tunisie, en Méditerranée et le Global South d'une façon générale.
10: Et le Sud global.
11: Le Sud global. Le Sud global, notamment l'Asie, parce que le gros marché par rapport à la coloration des fibres, c'est l'Inde, c'est la Chine, le Pakistan, Bangladesh. Donc on a la même problématique. Éliminer, d'utiliser l'eau complètement, ça m'apparaît vraiment révolutionnaire.
10: La solution de Pigment Oco permet donc d'avoir zéro rejet d'eau ou de liquide polluant, une économie d'un tiers en matière d'usage de colorants et supprime les fixateurs chimiques qui provoquent souvent des maladies chez les travailleurs textiles. La start-up a bénéficié d'un programme de soutien des autorités tunisiennes pour un montant de 42 000 euros, 140 000 dinars. HEC Paris et l'organisation Women's Forum ont également servi d'incubateur à la start-up. Flavio Conessa, responsable initiative au sein du Women's Forum for the Economy and Society.
12: Pour nous, on cherche toujours des projets à impact, hein, impact social, environnemental. Et ce qui est bien dans le projet Pigment Oco, c'est que l'argument d'impact, il est immédiatement lisible On voit que la teinture textile, ça consomme à peu près 1900 milliards de litres par an et c'est 20% de la pollution industrielle mondiale de l'eau. Et 80% des colorants du marché, ils sont toxiques et non biodégradables. Donc, nous, à notre niveau, quand on est en jury de sélection, aucun juré n'a besoin d'une expertise sectorielle pour comprendre la valeur d'un procédé qui va supprimer l'eau et les produits chimiques dans l'étape de coloration des textiles. Le projet Pigmentoco, il coche tous les critères de Women Entrepreneur for Good, c'est-à-dire un projet qui est porté par une femme, un projet d'impact et un projet qui aussi est viable sur l'aspect financier et qui, au-delà de ça, ramène une innovation technologique qui peut vraiment bénéficier, enfin, avoir un impact bénéfique pour tous.
10: Pigmentoco continue de développer son procédé entre Paris et Tunis et cherche des projets pilotes avec des usines textiles qui décideront, avec cette solution, de relever un défi environnemental et industriel.
0: L'Afrique en marche. Merci Frédéric Gara.
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0: Merci d'écouter Radio France Internationale. Il est 15h50 à Nairobi où l'on réfléchit à l'architecture africaine de demain. Architectes, urbanistes se sont donné rendez-vous cette semaine dans la capitale kényane à l'occasion de la Biennale panafricaine. Première fois que l'événement est organisé sur le continent alors qu'il connaît la croissance urbaine la plus rapide au monde. La question est donc inévitable. Alban Tiroir, à quoi pourrait ressembler l'habitat de demain ?
14: Un village culturel pour valoriser le patrimoine des pygmées Aka en République centrafricaine ou un arbre à palabres fait de bambou en Guinée. À Nairobi, des architectes du continent sont venus présenter leurs projets. De quoi inspirer les participants. Pour penser la ville de demain, les idées fusent. Christiane Benimana travaille pour un studio d'architecture et de design basé à Kigali, au Rwanda. Timothy Abongo est architecte à Nairobi.
15: Si cela ne tenait qu'à moi, il y aurait, je ne sais pas, des voitures volantes et des belles plantes partout. Il y aurait de nombreux espaces partagés qui rapproche les gens plutôt que de continuer à nous isoler dans nos habitations individuelles qui ne nous permettent pas vraiment de créer du lien.
16: Ce que je vois arriver malheureusement, c'est tout ce que nous avons déjà, des constructions en dur, des bâtiments plus hauts, moins d'espace vert, mais ce que j'espère, c'est voir des villes avec moins de constructions, des voies piétonnes, plus d'espaces communs où la nature est omniprésente. Et la nature, ce n'est pas nécessairement un arbre que l'on plante, c'est aussi l'utilisation de matériaux naturels.
14: Timothy Abongo cite le chaume utilisé pour les toitures sur la côte kényane. Aboubakar Sidiki Komara, venu de Guinée, lui, met en avant le bambou.
17: La Guinée est considérée comme château d'Afrique de l'Ouest. Ça veut dire qu'on a assez de rivières et le bambou aussi aime les rivières. Donc on a assez de bambou. Et c'est l'un des matériaux de construction les plus renouvelables. Ça prend environ 3 à 5 ans pour que le bambou puisse grandir et être prêt pour être utilisé comme structure dans un bâtiment. La majeure partie des arbres prennent plus de 10 ans. Donc avec le bambou, c'est vraiment une opportunité. Ça nous permet aussi de créer des espaces futuristiques qui sont intéressants. On peut créer des innovations qui sont un peu différentes de ce qu'on a aujourd'hui.
14: Utiliser les matériaux disponibles localement, c'est aussi un point que défend Chadra Kaboudjabé, architecte venu du Bénin.
18: La manière de construire à Nairobi peut être différente de la manière de construire au Mali, parce que ce n'est pas les mêmes climats. Donc il faut adapter les constructions en fonction de l'environnement et des matériaux qui sont disponibles. Nous avons besoin de décoloniser les mentalités parce que malheureusement, beaucoup de cadres de nos sociétés pensent que la modernité qu'on construit, c'est copier ce qui vient de l'extérieur, ce qui n'est pas adapté à leur milieu. Du coup, ils sont amenés à avoir des bâtiments avec énergivore où la clim doit être allumée tout le temps.
14: Une exposition a durant toute la semaine mise en lumière des projets d'architecture issus de différents pays du continent africain. Alban Tiroir, Nairobi, RFI.
0: 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Merci d'écouter RFI. Et en ce moment, dans la capitale française, se tient la Paris Design Week 2026. Rendez-vous qui transforme Paris en vaste terrain de jeu pour la création contemporaine. Et ce dimanche, Maria Fonso et 100% Création nous emmènent découvrir le travail de l'artiste-designer Maxime Castagnac et de son atelier Casta, sa spécialité, la sculpture de la laine.
19: La création occupe l'essentiel de ma vie. Je marche, je vois quelque chose, je me dis, ah tiens, ça, je pourrais peut-être en faire quelque chose.
20: Maxime Castagnac, designer textile. Né à Pau, Maxime Castagnac grandit à Toulouse, dans le sud de la France, avec un père agronome et une mère géographe, spécialiste en urbanisme. Il choisit des études de design graphique à Reims, puis à Lyon, et après ses études, il travaille en indépendant. Mais lors du confinement, il découvre la technique du tufting grâce à une vidéo. C'est une révélation. Il joue avec la matière, la couleur, la forme. Sa démarche expérimentale aborde la laine d'une manière très personnelle.
19: De ma famille, qui est plutôt scientifique, il y a toujours eu un attrait sur les schémas, la science. J'ai été baigné dans le dessin de la plante, tous ces beaux livres où on voit à la fois des paysages, des plantes, des schémas aussi moléculaires, qu'on peut des fois aussi revoir un peu dans les formes que je fais. Quand j'ai commencé mes études de design, il y a vraiment l'idée du travail typographique, la lettre, le glyphe. Je trouvais ça fascinant de dessiner la lettre jusqu'au moment où en fait on ne peut plus la lire. Tout ça s'est un peu mélangé en moi et se nourrit aujourd'hui de paysages que je peux voir d'un côté, de choses plus rationnelles dans le design, de morceaux de lettrage. Chaque fois que je vois quelque chose de nouveau ou qui me saute aux yeux, en fait, je viens le réinsérer dans ma matrice.
20: Installé entre Toulouse et les Pyrénées, Maxime Castagnac fonde en 2021 l'atelier Casta, à la croisée du graphisme, de l'artisanat et de l'art textile.
19: J'essaie de faire des formes dynamiques pour apporter quelque chose à la fois de beau et de vibrant et de vivant chez les gens et de ramener une chaleur. Moi, ça m'apporte de la joie, donc j'essaie de croire que ça peut en apporter aux autres. Dans mon métier, c'est déjà de comprendre comment les formes peuvent interagir, comment la couleur ou la non-couleur faire respirer une forme ou la contraindre. Une fois qu'on a maîtrisé ce langage, là, en fait, la liberté de la création, je pense, arrive. Une fois qu'il y avait quelque chose qui se révèle à moi, ben là, je disais ça, je vais le mettre sur le métier à tufter et j'en vais en faire un tableau, un tapis. La laine est déjà quelque chose d'assez exceptionnel. C'est sur la lumière et sur le fait qu'en fait, une pièce, quand elle change de luminosité, qu'elle soit devant une fenêtre ou dans la temporalité d'une journée, ce n'est jamais la même. Je n'avais pas prévu, quand j'ai découvert la laine, que ça m'apporterait ce champ d'exploration-là. Et ça, ça a été vraiment quelque chose d'assez génial.
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0: 100% création pour refermer cette édition d'Afrique Midi. Elle était réalisée par Olivier Roux, Karine Franck, à la rédaction en chef, responsable d'édition Pierre Vallée. Et merci à vous qui nous écoutez sur la radio du Monde. L'info revient dans un instant. En attendant, c'est la Nigériane Yemi Alade et son titre Tiaei.

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2: Pierre Boudiès.
5: Et à la une de l'actualité, la Russie qui vise la frontière entre l'Ukraine et la Pologne. Un camion a été touché à seulement 800 mètres du territoire de Varsovie. Un train reliant Kiev à la capitale polonaise a également été visé. Nous retrouverons notre correspondant dans la capitale ukrainienne dès le début de ce journal. Nous serons également en Suède où se tiennent aujourd'hui des élections législatives. Sur la grille de départ, une coalition gouvernementale soutenue par l'extrême droite et une alliance de la gauche et des écologistes. De nombreux Suédois ont déjà voté par correspondance, vous l'entendez. Mais où est passée l'Arabie Saoudite dans le conflit qui déchire le Yémen, allié d'un gouvernement soumis à une avancée des rebelles houthis? Riyad brille par son absence de réaction. Riyad qui se cherche des alliés. Vous l'entendrez. Et puis les auditeurs de la radio publique française risquent de ne pas reconnaître leur antenne aujourd'hui et demain. Grève déclarée à Radio France. Elle s'annonce très suivie. Salariés et journalistes protestent contre l'arrivée d'une figure d'extrême droite sur les ondes de France Inter, la première radio du pays.
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5: La Russie bat une nouvelle fois le chaud et le froid, se démange dans son conflit avec l'Ukraine. D'un côté, le porte-parole du Kremlin déclare que Moscou n'exclut pas une reprise des discussions trilatérales avec les États-Unis dès octobre. De l'autre, l'armée russe frappe à nouveau le territoire ukrainien et plus précisément la région frontalière avec la Pologne. Attaque de drones massives qui ont fait résonner des alertes sur le territoire de Varsovie ce matin. Lucas Lazo, vous êtes à Kiev pour RFI. Lucas, un train reliant la capitale ukrainienne à la Pologne a même été frappé aujourd'hui.
6: Bonjour Pierre. Oui, un drone a visé la locomotive du train Kiev-Varsovie à 2 km seulement de la frontière polonaise, dans ce qui s'apparenterait à une attaque systémique contre les infrastructures ferroviaires du pays, selon les autorités ukrainiennes. Les images sont impressionnantes. Heureusement, il n'y a pas de blessés. Les passagers ont été évacués en urgence quelques instants avant l'impact. Ces évacuations de trains sont de plus en plus fréquentes en Ukraine. Deux autres sites ferroviaires ont été visés ce matin. Le ministre ukrainien des Affaires étrangères a mis en garde les pays frontaliers de l'Ukraine. Les barbares russes sont à vos portes, a-t-il averti. Selon l'armée de l'air ukrainienne, près de 1000 drones auraient été tirés sur le pays ces dernières 24 heures, en grande partie dans ses confins occidentaux. Le président Zelensky dénonçait hier une stratégie russe visant à détruire tout ce qui pourrait rendre le quotidien plus supportable pour la population ukrainienne. Entrepôts de produits alimentaires ou pharmaceutiques, trains de voyageurs, immeubles résidentiels et infrastructures énergétiques. Cette escalade intervient alors que, selon des sources diplomatiques, vous le mentionniez, des discussions entre Kiev, Moscou et les occidentaux pourraient reprendre début octobre. Avec deux priorités, réduire les frappes aériennes de part et d'autre et sécuriser la navigation en mer Noire, essentielle aux exportations agricoles ukrainiennes.
5: Lucas Lazo à Kiev.RFI, merci à vous. Et la compagnie des chemins de fer ukrainienne annonce qu'une attaque systémique est en cours contre le rail à travers tout le pays. À noter que d'autres frappes ont également visé Odessa sur la mer Noire, bombardements qui ont fait au moins 5 blessés. Non loin de l'Ukraine, l'aéroport de Vilnius a été fermé en raison d'une possible présence de drones. Décision des autorités lituaniennes qui ont également demandé la mobilisation d'un avion de l'OTAN, en l'occurrence de l'aviation italienne, postée dans le pays en ce moment. Plus au nord, c'est dans les isoloirs qu'ont rendez-vous les Suédois aujourd'hui. Élection législative dans le pays scandinave et un duel au cœur du scrutin. D'un côté, l'exécutif sortant, Ulf Kristersson, conservateur, soutenu par une coalition hétéroclite de libéraux, de chrétiens démocrates et surtout par l'extrême droite des démocrates de Suède. De l'autre, l'alliance des gauches avec les sociodémocrates et les Verts menée par l'ancienne première ministre Magdalena Andersson. Elle fait campagne sur le pouvoir d'achat et l'État-providence. Cette élection, vous la suivez pour nous, Ottilia Ferret. Bonjour à vous.
7: Bonjour.
5: Les Suédois sont nombreux à y participer. 8 électeurs sur 10 votent traditionnellement dans le pays pour ce scrutin législatif. Il faut dire que les autorités tentent de le rendre le plus simple et accessible possible. Vous nous l'expliquez, Ottilia, depuis les abords d'un bureau de vote qui se trouve dans une école du sud de Stockholm.
7: Exactement, tout à fait. Je suis devant une école du quartier où les Suédois attendent patiemment de pouvoir déposer leur bulletin dans l'urne. Et il faut dire que faire la queue en Suède, c'est tout un art. Surtout quand il s'agit de voter, l'abstention dans le royaume est traditionnellement faible, autour de 16% aux dernières législatives, contre environ un tiers en France en 2024. Ici, tout est vraiment fait pour faciliter le vote. On peut le faire par anticipation pendant plus de 2 semaines dans n'importe quel bureau de vote du pays. Cette année, le vote anticipé a commencé le 26 août et au 10 septembre, plus de 3 millions de Suédois avaient déjà voté, soit 21% de plus qu'à la même période en 2022. Et puis les citoyens peuvent aussi voter en allant faire les courses, par exemple, parce que les communes installent des bureaux de vote dans de nombreux endroits du quotidien. Ça peut aussi être des bibliothèques, des maisons de quartier ou des centres commerciaux. Il y a même des bureaux de vote mobiles dans certaines communes pour aller chercher les électeurs dans les campagnes ou les zones difficiles d'accès. À une heure de Stockholm, on a par exemple vu un bus électoral se déplacer donc dans une commune rurale. Et nouveauté cette année, il n'est plus nécessaire d'avoir sa carte électorale. Une pièce d'identité suffit pour voter. Bref, vous l'aurez compris, tout est fait pour que ce soit le plus facile possible. Et vu la forte mobilisation cette année, ça semble fonctionner. Je vois à l'instant d'ailleurs des gens sortir du bureau de vote avec et beaucoup se dirigent vers le petit stand installé là où on peut se servir en café et en viennoiserie. Qui sait, ça aussi, ça peut peut-être être une petite motivation supplémentaire pour aller voter aujourd'hui.
5: Voter, c'est également un moment de convivialité visiblement en Suède. Merci beaucoup Ottilia Ferret. Les enjeux de ces élections législatives suédoises, on y revient dans un peu plus de 10 minutes. On parlera notamment de cette percée possible de l'extrême droite avec notre invité Cyril Coulet, spécialiste des pays nordiques. RFI, les 15h06 à Sanaa, le Yémen, où les affrontements se poursuivent entre rebelles houthis et forces gouvernementales. Forces qui ont frappé hier les zones proches du détroit de Bab el-Mandeb, tombées aux mains de ses alliés de l'Iran. Une situation militaire qui ne fait pas les affaires de l'Arabie Saoudite, qui après Hormuz voit ses débouchés maritimes d'exportation de pétrole et de gaz de plus en plus menacées, d'autant qu'à la fermeture de ces corridors maritimes stratégiques, un important pipeline de transit de l'or noir saoudien a également été frappé par des drones venus d'Irak. Pourtant, Riyad ne semble pas pressé d'agir. L'Arabie Saoudite retient sa réponse et se cherche des alliés. Correspondance de Joseph Clément.
8: Pour le moment, l'Arabie Saoudite ne veut pas se précipiter dans un conflit ouvert à sa frontière sud. Riyad tempère et décroche son téléphone. Appel à la Maison-Blanche pour demander un soutien militaire face aux Houthis. Appel avec le Qatar, la Turquie, la diplomatie saoudienne essaie de ressusciter la coalition internationale qui avait déjà en 2023 permis de contenir les frappes des Houthis dans le détroit de Bab el-Mandeb. Théoriquement, l'Arabie Saoudite pourrait aussi presser les membres du pacte de la Mecque à s'engager dans le conflit au Yémen. Problème, cet accord signé au mois d'août, où Pakistan, Turquie, Arabie Saoudite s'engagent à se défendre mutuellement. Cet accord est encore trop frais, toujours en voie de construction, de l'avis d'experts siégeant à Riyad. D'ordinaire discret quand il s'agit du conflit au Yémen, les médias saoudiens ont relayé les images de l'attaque attribuée aux Houthis sur la mosquée de la ville de Jizan, au bord de la mer Rouge. Une manière de préparer les esprits au durcissement du conflit, que Riyad décide d'aller affronter les Houthis seuls ou avec des alliés. Joseph Clément, Riyad, RFI.
5: Allumer sa radio et écouter de la musique au lieu de ses émissions habituelles, c'est l'expérience que vivent depuis ce matin et jusqu'à demain de nombreux auditeurs des antennes de nos confrères de Radio France. Les journalistes et employés des chaînes du groupe public sont en grève. Ils s'indignent contre l'arrivée il y a 2 semaines d'un éditorialiste issu d'un média d'extrême droite sur France Inter. Charles Sapin, directeur adjoint de l'hebdomadaire Valeurs Actuelles, vient d'y être recruté pour réaliser une chronique chaque dimanche. Un signal très inquiétant donc aux yeux de nombreux salariés et d'auditeurs de Radio France. C'est Aude Villiers-Moriamé qui nous l'explique.
9: Les auditeurs de Radio France ont été nombreux à s'indigner de l'arrivée de Charles Sapin sur France Inter. C'est ce que rapportait cette semaine encore à l'antenne la médiatrice du groupe.
10: Je reçois énormément de messages très critiques dans lesquels des auditeurs se disent en colère. Ils font part de leur incompréhension. Certains parlent même, je cite, de trahison.
9: Interrogée sur son choix, voici comment Céline Pigalle, la directrice de France Inter, lui a répondu.
11: Le pluralisme, c'est tout à fait fondamental pour une antenne de service public. Que toutes sortes de points de vue, de parti pris, d'opinions puissent être exprimés sur cette antenne, C'est fondamental, c'est une de nos missions premières.
9: Céline Pigalle assure aussi qu'elle ne laissera pas passer de discours haineux ou discriminatoires sur France Inter. Insuffisant pour l'intersyndicale du groupe, très remonté, Renaud Dalmar est délégué syndical central CFDT de Radio France.
12: Elle intègre au pluralisme ce genre de publication raciste. C'est une espèce de réhabilitation de valeurs actuelles. C'est ça qui est extrêmement choquant. C'est la place que tout d'un coup on donne à Valeurs Actuelles en l'associant à France Inter. Les salariés de Radio France, pour eux, c'est une déconsidération de leur travail.
9: Valeurs Actuelles a été définitivement condamnée pour injure publique à caractère raciste en 2022 et pour provocation à la haine raciale contre les Roms en 2015.
5: Aude Villiers-Moriamey a noté qu'en plus de ce mouvement de grève de deux jours, les syndicats de Radio France appellent les auditeurs à manifester leur soutien devant le siège du groupe public dans la capitale française. Manifestation prévue en ce moment même. Il est presque 14h10 ici à Paris, midi 10 en temps universel. On passe au sport. Avec vous, Victor Missistrano. Bonjour Victor.
13: Bonjour Pierre, bonjour à toutes et à tous.
5: Il y a la une, ce très grand rendez-vous de basket. La Coupe du Monde féminine rend son verdict ce soir à Berlin. Une finale de rêve.
13: États-Unis, France, c'est le remake de la finale des Jeux Olympiques de Paris 2024, remportée d'un souffle par les Américaines. Les Bleus ont rendez-vous avec l'histoire, avec davantage d'expérience et 8 joueuses qui évoluent dans le championnat américain. Elles n'ont peut-être jamais été aussi armées pour vaincre la meilleure nation de basket de tous les temps. Pauline Guillou, après un parcours sans faute, les Françaises sont aux portes d'un exploit retentissant.
14: C'est peut-être la revanche qu'elles attendaient. France-États-Unis en finale du mondial, un air de Paris 2024. Quand les Françaises avaient fait douter les incontestables reines de la discipline en finale des Jeux, qui les avaient finalement battues d'un petit point seulement. Des retrouvailles, mais surtout une montagne à gravir pour l'équipe de France qui s'avance donc en terres inconnues. Jamais qualifiées à ce stade de la compétition, elles retrouvent les quadruples tenantes du titre, octuples championnes olympiques, et surtout une sélection qui ne connaît plus vraiment la défaite. C'est bien simple, la dernière fois que la Team USA a perdu en compétition planétaire, Gabby Williams, ailière française, n'avait que 10 ans, sa coéquipière Marine Johannes en avait 11, et la pivot Dominique Malonga n'était même pas née. Mais pas de complexe à avoir, visiblement, pour les joueuses de l'équipe de France, de plus en plus habituées au sommet, en sélection et en club. Avec 8 joueuses sur 12 qui évoluent en WNBA, le très relevé championnat américain, l'équipe de France a de quoi ajouter un peu de confiance à sa rage et à sa frustration des jeux. Bref, un cocktail qui promet quelques étincelles, et quoi qu'il arrive, un résultat historique pour les Bleus qui se pareront soit d'or, soit d'argent, pour la première fois dans l'histoire du basket français.
13: Je sais que vous serez au rendez-vous, okay, Pierre. Oui. États-Unis-France, finale de la Coupe du Monde féminine de basket. C'est à 18h, temps universel.
5: Et on ne le rattrape pour rien au monde. En tennis, c'est l'épilogue du dernier tournoi majeur de la saison, l'US Open.
13: Hier soir, Elena Rybakina a remporté le trophée pour la première fois. La Kazakhstanaise qui a détrôné la double lauréate, Arina Sabalenka, la Biélorusse. Une victoire en 3 manches, 6-4, 5-7, 6-2. Ce soir, place à la finale homme entre l'Américain Ben Shelton, numéro 9 mondial, et l'Allemand Alexander Zverev, numéro 2. Là aussi, début de cette finale aux alentours de 18h, temps universel.
5: Il va falloir plusieurs écrans pour les fans de sport ce soir. Du football également en plus. Ce dimanche, Victor, le PSG, toujours en quête d'une première victoire en championnat.
13: Oui, bien lancé cette semaine en Coupe d'Europe. Le double vainqueur de la Ligue des Champions n'y arrive pas en Ligue 1. 2 nuls et une défaite après 3 journées. Il y a urgence à prendre des points pour Paris qui se déplace à Brest. Mais l'entraîneur Luis Enrique ne s'affole pas.
15: J'étais très content de ce que j'ai vu les 3 premières journées, malgré que les résultats soient injustes, je pense qu'on mérite plus de points. Mais c'est clair que quand tu ne gagnes pas 3 matchs consécutifs, il y a des choses à améliorer. Améliorer notre prestation, c'est une motivation pour cette des prochains matchs à Brest et après à Marseille. Et on a besoin de les points, on a besoin d'être plus à côté des premières équipes. Et demain, ce sera très important, les 3 points.
13: Brest, Paris Saint-Germain, coup d'envoi 18h45, temps universel. Monaco est en tête de cette Ligue 1 après son match nul à Strasbourg hier, 1-0.
5: Et puis en Angleterre, c'est le derby de Manchester.
13: United reçoit City à Old Trafford à 15h30 TU. Les Citizens qui vont tenter de poursuivre leur carton plein pour revenir à hauteur d'Arsenal. Le champion en titre qui est allé gagner hier à Sunderland 2-0. Enfin, en cyclisme, dernière étape du Tour d'Espagne, il n'y a plus de suspense. Enric Mas est en tête avec plus de 2 minutes d'avance au classement général. Sauf accident, l'Espagnol va remporter sa toute première Vuelta.
5: Et c'était Victor Missistrano pour les sports. Merci à vous. Il est désormais 14h13 à Stockholm.
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5: L'expression est parfois galvaudée, mais on peut sans doute le dire aujourd'hui. La Suède est à la croisée des chemins, jour de vote pour des législatives qui s'annoncent très serrées dans le pays scandinave. Plusieurs scénarios possibles, un retour de la gauche au pouvoir, mais aussi l'entrée dans le gouvernement de l'extrême droite. On va tenter d'y voir plus clair avec vous, Cyril Coulet. Bonjour à vous.
17: Bonjour.
5: En ligne avec nous, vous êtes spécialiste des pays nordiques, ancien chercheur, invité à l'Institut suédois de relations internationales. Merci d'avoir accepté notre invitation. Alors, avant de revenir sur cette percée de l'extrême droite, peut-être avant de parler de leur adversaire, l'alliance de la gauche et des écologistes qui caracolait en tête des sondages il y a encore quelques semaines, 6 à 8 points d'avance, et aujourd'hui au coude à coude avec la coalition sortante d'Ulf Kristersson, qui regroupe conservateurs, libéraux et extrême droite. Donc, comment en est-on arrivé là aujourd'hui? Pourquoi cet effondrement de la gauche dans les sondages?
17: Alors, il y a eu récemment effondrement, je ne sais pas, on a différents instituts de sondage et effectivement, certains donnent les deux blocs au coude à coude, certains donnent 5 points d'avance aux partis de l'opposition. En tout cas, ce qui est certain, c'est que l'émergence de l'extrême droite en Suède a transformé le système politique et la question en fait de la gouvernabilité de la Suède se pose. La crédibilité de la coalition des partis d'opposition et leur capacité à faire gouvernement est aujourd'hui un sujet, et c'est un sujet qui est d'autant plus prononcé que le parti de gauche a dû faire du ménage dans ses rangs, exclure des candidats qui avaient tenu des propos antisémites. Le parti de gauche a indiqué qu'il ne soutiendrait pas en fait les sociaux-démocrates s'ils n'étaient pas au gouvernement, mais le parti du centre, qui est dans la coalition avec les partis social-démocrates, a indiqué que eux ne pourraient pas rentrer dans un gouvernement dans lequel le parti de gauche serait membre. Donc on voit bien qu'en fait on a une coalition hétéroclite, contrairement à la coalition de Tide, effectivement constituée des modérés, des libéraux, des chrétiens démocrates et des démocrates de Suède, d'extrême droite. Cette coalition de droite semble finalement aujourd'hui peut-être plus sûre dans sa capacité à pouvoir former un gouvernement que les sociaux-démocrates. Et je pense que ça joue beaucoup dans ce resserrement entre les deux blocs.
5: Vous avez prononcé le nom qui fait figure d'épouvantail dans de nombreuses capitales européennes aujourd'hui, celui des démocrates de Suède, formation d'extrême droite, soutien du gouvernement sortant et à qui a une place au sein de l'exécutif a été promise en cas de victoire de cet exécutif. Quelles sont les caractéristiques de ce parti? On est dans une ligne nationaliste, disons, allez, traditionnelle au sein de l'extrême droite européenne?
17: Alors, on est sur un parti dont les racines sont clairement néo-nazis. La Suède est le seul pays scandinave qui n'a pas eu, pendant la guerre froide, de chape de plomb sur l'expression de l'extrême droite, parce que la Norvège et le Danemark avaient connu l'occupation nazie et la compromission de l'occupation. La Finlande était sous le regard de Moscou, et donc toute expression d'extrême droite était absolument inenvisageable. La Suède, elle, a toujours connu une tradition politique d'extrême droite et très à droite, et ce sont les racines dans lesquelles les démocrates de Suède en fait se plongent et trouvent leur fondement. Donc on a un parti qui, de ce point de vue-là, ressemble assez nettement au Rassemblement national, avec une entrée très très à droite et une tentative de normalisation qui est en cours depuis maintenant 2008, je dirais, depuis 18 ans, et qui a connu une progression électorale extrêmement spectaculaire, passant de 1,8% des suffrages exprimés à plus de 20% lors des dernières élections. Donc l'entrée au gouvernement marquerait en définitive la dernière étape dans ce parcours de normalisation, sans pour autant que le parti n'ait forcément complètement coupé avec ses racines originelles qui se trouvent très à droite dans l'échiquier politique.
5: Mais justement, est-ce que cette élection, au-delà des équilibres politiques dont vous nous avez parlé, ce serait celle qui permettrait de consacrer cette banalisation peut-être des idées d'extrême droite au sein de la société suédoise? C'est un des enjeux de ce scrutin?
17: De fait, il y a déjà eu imprégnation des idées de l'extrême droite dans la société suédoise. Et le poids politique atteint 20% a permis aux démocrates de Suède de pouvoir déjà peser sur l'agenda politique du gouvernement sur les 4 dernières années. En revanche, effectivement, ça marquerait quand même une étape encore supplémentaire puisque l'ouverture au gouvernement viendrait briser un tabou politique qui, jusqu'ici, avait été un point cardinal dans la vie politique suédoise.
5: En quelques mots, en face, à gauche, on fait notamment campagne sur le retour de l'État-providence à la Scandinave. Il est mis à mal aujourd'hui, ce modèle qu'on a souvent érigé en exemple.
17: Oui, il est mis à mal parce que, pour plusieurs raisons, d'une part, la Suède est un pays qui connaît une très forte progression des inégalités sociales. C'est aussi un pays dans lequel les services publics sont remises en question et de manière plus notable, et ce qui peut paraître très surprenant pour nous, en fait, il y a eu une privatisation partielle, notamment de l'éducation. Et évidemment, les résultats des tests PISA ont aussi pesé sur la campagne, puisque la Suède, tout comme la France, et d'ailleurs comme l'ensemble des pays de l'OCDE, voit ses résultats se dégrader. Il y a une question aussi autour de l'accès aux soins, avec la difficulté à obtenir des rendez-vous médicaux. Donc, on a effectivement un faisceau d'indices et ces questions sociales ont dominé la campagne, en fait. Et paradoxalement, elles auraient dû profiter plutôt à la coalition de gauche et on voit que ce n'est pas forcément complètement le cas pour l'heure.
5: Et on verra donc le choix que vont faire les Suédois, les bureaux de vote qui ferment à 18h, temps universel. Merci beaucoup, Cyril Coulet. Je rappelle que vous êtes spécialiste des pays nordiques, ancien chercheur invité à l'Institut suédois de relations internationales. Merci à vous.
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5: On en parlait dans le journal. Xi Jinping a quitté New Delhi ce matin après avoir participé au sommet des BRICS, réunion en marge de laquelle le chef d'État chinois a rencontré le premier ministre Narendra Modi. L'occasion notamment de parler coopération économique en matière de fabrication de téléphones portables. Car si la Chine est de loin le plus grand fabricant du monde, l'Inde progresse rapidement. C'est ce qu'a pu constater Nicolas Roca, notre envoyé spécial. Il est allé visiter une des usines du groupe indien Dixon dans la banlieue de New Delhi.
16: 1,2 million de téléphones par mois produits dans les usines qu'il supervise. Lalit Choudhary est directeur général des opérations pour Dixon Electronics, leader indien de la fabrication de téléphones. Avant d'entrer dans l'usine, passage obligé par la clean room, un sas où une gigantesque soufflerie élimine toutes les poussières.
18: Pas de poussière, contrôle de la température, contrôle de l'humidité, des décharges électrostatiques. Il faut un environnement spécifique.
16: Chaque employé surveille avec attention les larges machines blanches qui gravent et assemblent les circuits électroniques.
18: Cette machine-là, on l'appelle le pilote. Et là, c'est une carte mère, mais pas encore fonctionnelle. Une fois qu'elle est passée dans la machine, avec tous les composants, c'est bon, elle est assemblée. Tout ce qui permet ensuite de pouvoir contrôler et utiliser le téléphone, c'est grâce à ça.
16: Une plaque métallique sur laquelle sont installés les semi-conducteurs et composants électroniques. Après être passée dans une dizaine de machines, la carte mère peut monter à l'étage supérieur. C'est ici que le téléphone prend forme.
19: D'un côté, les gens qui testent les téléphones et de l'autre, l'assemblage à proprement parler. C'est une ligne d'une centaine de mètres avec des employés paymètres qui travaillent chacun à ajouter une petite partie de ce qui va devenir un téléphone portable.
18: En moyenne, il y a 75 à 80 personnes par ligne de production, selon les modèles.
16: En bas, tout était automatisé, mais là, c'est plus manuel.
18: Oui, mais en Inde, ça fait plus de 15 ans que nous assemblons des portables. Ici, en Inde, les gens sont des experts.
16: Samsung, Motorola, Apple, la plupart des constructeurs mondiaux veulent réduire leur dépendance à la Chine et se tournent vers l'Inde. Attirés par le faible coût du travail et les débouchés de l'immense marché indien, c'est aussi ce que vient chercher l'entreprise chinoise Vivo, dont la production conjointe avec Dixon doit débuter à l'automne. Saurabh Gupta, directeur financier du groupe.
20: Vivo, c'est le leader des téléphones portables sur le marché indien. Il a près de 20% de part de marché. C'est une grande entreprise avec des capacités technologiques.
16: Vivo fabrique une large partie de sa production en Chine, un savoir-faire utile pour Dixon. Mais il a fallu convaincre durant plus de 15 mois les autorités indiennes pour qu'elles acceptent un investissement venu de Chine.
20: Dans une joint venture ou co-entreprise, les entreprises indiennes doivent avoir la majorité des parts. Il doit y avoir des bénéfices concrets pour l'industrie et le pays en termes de transfert de technologie, de savoir-faire et des bonnes pratiques à adopter.
16: Des transferts de technologie loin d'être évidents, beaucoup doutent de la volonté des entreprises chinoises de former ses concurrents de demain. Nicolas Roca, New Delhi, RFI.
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5: Un porte-hélicoptère amphibie, navire majeur de la marine nationale française, doit très prochainement quitter le port militaire de Toulon pour mettre le cap vers le golfe de Guinée. C'est le coup d'envoi de l'opération Corimbe, un déploiement naval qui a lieu chaque année dans cet espace maritime d'Afrique de l'Ouest, hautement stratégique, Franck Alexandre.
1: Avec ses 19 nations riveraines, le golfe de Guinée a toujours été une zone d'intérêt pour la France, rappelle le capitaine Gauthier. Nous l'avons joint à bord du porte-hélicoptère amphibie de la marine nationale qui s'appelle prête à appareiller.
21: D'abord parce qu'on a 70 000 ressortissants français dans la région et depuis les années 90, il y a eu plusieurs opérations qui ont été déclenchées au claquement de doigts pour aller évacuer des ressortissants français et étrangers et les mettre en sécurité parce que leur vie était directement menacé.
1: 1000 navires transitent chaque jour par le golfe de Guinée. On y trouve des pétroliers avec 10% du commerce mondial, beaucoup de pêche, pas toujours légale, la route du narcotrafic passe aussi par là et la piraterie y est omniprésente. Un espace maritime qui sent donc le soufre.
21: Quand on a autant de menaces comme ça, il faut savoir partager l'information de façon à ce que ceux qui peuvent intervenir puissent le faire au plus vite. Voilà, la zone est tellement grande, il faut absolument se coordonner. Et quand on met tout en commun, on progresse rapidement. 2022, c'est une mission emblématique. Les forces sénégalaises y ont pu intervenir pour une saisie de narcotrafic au large de leur côte avec l'appui d'un Falcon de la Marine nationale. Voilà, ça c'est une mission tout à fait emblématique qui illustre le fonctionnement de cette coopération.
1: Pour répondre aux enjeux sécuritaires, il faut que tous les États riverains se coordonnent, cela s'apprend, se pratique, raison pour laquelle, souligne le capitaine Gauthier, son navire accueille aussi une académie embarquée.
21: Une petite quarantaine de stagiaires qui sont principalement des officiers des 19 nations riveraines, par exemple l'Angola, le Bénin, le Cap-Vert, le Congo, le Gabon, qui vont venir embarquer avec nous pour plusieurs semaines et pour pratiquer tout ensemble afin de progresser sur le domaine de la sécurité et de la sûreté maritime dans la région. Et tous les ans, il y a de plus en plus d'officiers qui sont envoyés pour cette académie embarquée. Ce qui est assez remarquable, c'est que ça crée un réseau d'anciens, ils se connaissent. Et puis vous imaginez, vous mettez sur le même bateau pendant plusieurs semaines des officiers de la région, ils se passent plein de choses, ils vivent plein d'aventures. Il est possible qu'ils participent aux opérations parce que, comme toujours, un bâtiment de combat à la mer, il est en opération. Et on peut très bien déclencher une action de lutte contre la pêche illégale ou une saisie de stupéfiants avec les stagiaires à bord.
1: Au fil des années, l'opération Corimbe s'est imposée comme l'une des pierres angulaires de l'architecture de Yaoundé qui garantit la sécurité régionale.
5: À ligne de défense, Franck Alexandre.
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5: La culture et Andy Warhol s'affichent en majesté à Landerneau en Bretagne. Exposition où on retrouve entre autres ces séries de bouteilles de Coca-Cola et les célèbres portraits de Marilyn Monroe. Muriel Malouf s'y est rendue.
23: Si vous voulez comprendre Andy Warhol, regardez à la surface car il n'y a rien derrière.
24: Amber Morgan, commissaire de l'exposition et directrice du musée Andy Warhol à Pittsburgh, aux États-Unis, ville de naissance de l'artiste, a voulu ainsi décrire l'art de cette figure emblématique du pop art.
23: Il n'est pas très politisé, ce n'est pas quelqu'un de super engagé. Mais je pense qu'il est très futé, il sait très bien ce qu'il fait. Donc quand il vous montre des boîtes de soupe Campbell, des canettes de Coca-Cola, des accidents de voiture, des portraits de Marilyn, même s'il dit « Oh, il n'y a rien derrière », il y a sûrement une intention. Il n'y a pas de message direct, mais il est assez intelligent pour savoir qu'on va interpréter toutes ces séries, ces œuvres qui misent sur la répétition. Warhol est né en 1928, bien avant les productions de masse. Mais il a vu venir la surconsommation ainsi que le marketing et l'influence de la publicité.
24: Ainsi, à l'heure où le rêve américain culminait au début du XXe siècle, Andy Warhol, qui venait du milieu de la publicité, en voyait les limites. Dans l'exposition, on peut admirer ses œuvres iconiques produites en série, si reconnaissables et révélatrices prémices d'un capitalisme galopant aux États-Unis. Il y a bien sûr les célèbres bouteilles de Coca-Cola, mais aussi les séries de portraits rassemblées dans une salle. Marilyn évidemment, mais aussi Jackie Kennedy après l'attentat contre son mari, le président John Kennedy. Des sérigraphies où l'artiste s'attache à gommer les défauts et embellir ses modèles en bons publicitaires et vendeurs. Et il y a les œuvres de jeunesse où l'artiste en herbe, illustrateur pour des marques de luxe comme Tiffany & Co, assume bien sa casquette de publicitaire. Michel-Édouard Leclerc, directeur de la Fondation Leclerc, raconte la genèse de l'exposition avec le musée de Pittsburgh.
2: Un moment difficile pour la culture américaine ou l'expression de ceux qui travaillent dans le secteur culturel. Ils ont tous peur, là en ce moment, ils s'autocensurent et tout. Et nous, on leur proposait de magnifier ce qu'ils faisaient, de magnifier le mythe américain à travers eux. Et de l'autre côté, nous, on était contents de faire de Landerneau la capitale culturelle d'une amitié franco-américaine assumée.
24: La rétrospective Andy Warhol réunit 200 chefs-d'œuvre dignes de celui qui a su rendre l'art populaire.
13: L'exposition est à retrouver jusqu'à fin janvier de l'année prochaine. Merci Muriel Malou, vous restez avec nous sur RFI dans 30 secondes. C'est l'actualité africaine qui fait son retour sur la radio du monde.
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13: Méditante en temps universel, 13h30 à Kinshasa, c'est Afrique Midi qui commence et c'est avec vous Mathis Limano. Bonjour Mathis.
7: Bonjour Pierre Boudias, on vous retrouve tout à l'heure, 14h temps universel. En attendant, nous sommes au Kenya dans Afrique Midi, où l'opposition défile en ce moment à Nairobi, premier rassemblement très suivi sous la bannière de la plateforme Linda Mwananchi. Alors que depuis quelques semaines, des épisodes de violence émaillent la vie politique kenyane à moins d'un an de la présidentielle. Une enfance déchirée par la guerre dans l'est de la RDC. 5 enfants ainsi que 2 femmes sont décédés hier dans l'explosion d'une mine dans le territoire de Rutshuru, théâtre de combat entre forces congolaises et AFC M23. La RDC, le Rwanda, mais aussi le Mali et la Centrafrique, l'intelligence artificielle détournée de son usage à des fins malveillantes. C'est également dans votre journal Explication à suivre. Il faut sauver les archives de l'audiovisuel public au Congo-Brazzaville. Reportage auprès d'une association qui tente de sauver 60 ans d'archives menacées par la vétusté du bâtiment qui les abrite. Et puis du sport, avec la Ligue des champions de foot, les Guinéens du Oroya AC reçoivent la JS Saoura d'Algérie. Coup d'envoi 16h, temps universel. Vous avez le programme, soyez les bienvenus.
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7: La démonstration de force de l'opposition kenyane, c'est dans la capitale Nairobi qu'a lieu en ce moment le tout premier meeting de la plateforme Linda Mwananchi, protéger le citoyen en Swahili. Rassemblement à moins d'un an de la présidentielle et que vous suivez pour RFI, Gaël Lalex. Un important dispositif policier est en place. Pas de quoi décourager les participants, Gaël.
8: Oui, des milliers de personnes sont venues soutenir la plateforme Linda Mwananchi. Déjà très tôt, ce matin, des centaines de militants s'étaient rassemblés devant la cathédrale de Tous les Saints, car c'est par une messe qu'a commencé ce rallye politique. Puis les caciques du mouvement se sont déplacés au Jacaranda Ground, une gigantesque place située dans le quartier d'Eastland, où ils ont prononcé leur discours. Et le cortège est maintenant, à l'heure où je vous le parle, en train de se diriger vers le centre-ville de Nairobi, à une vingtaine de kilomètres.
7: Un rassemblement d'une telle ampleur, ça n'est pas habituel.
8: Non, la ferveur est énorme, effectivement, et au Kenya, c'est rare. On a rarement vu un rassemblement aussi important dans la capitale, surtout. Pour le moment, pas de heurts. Ce rassemblement reste néanmoins très encadré par un important déploiement de policiers. Il faut dire que depuis des semaines, des violences émaillent la vie politique kenyane, notamment avec ce phénomène de goons, des nervis, des hommes armés de bâtons qui perturbent les rassemblements politiques. Lors d'un rallye de Linda Mwananchi à Homabay, dans l'ouest du pays, en août, 4 personnes avaient été tuées.
7: Et qu'est-ce que c'est au juste Linda Mwananchi ?
8: Eh bien, c'est une plateforme de l'opposition qui est née au printemps dernier. Pour l'heure, son idéologie se résume en quelques mots, empêcher William Ruto, le président, de gagner un second mandat. Linda Mwananchi regroupe plusieurs figures majeures de l'opposition, comme le gouverneur du comté de Siaya dans l'ouest du pays, James Orengo, ou encore le député Babou Owino, très populaire parmi les jeunes. Mais la figure montante, c'est Edwin Sifuna, sénateur de Nairobi, proche de l'opposant historique kényan Raila Odinga, qui est décédé l'année passée.
7: Merci beaucoup Gaëlle Alex, envoyée spéciale permanente à Nairobi. Il est bientôt 13h34 à Kinshasa. Félix Tshisekedi signe l'ordonnance créant le

0: ont frappé hier les zones proches du détroit de Bab el-Mandeb, tombées aux mains des rebelles alliés de l'Iran. Et puis une grève de deux jours a commencé ce dimanche à Radio France pour protester contre l'arrivée comme éditorialiste sur France Inter de Charles Sapin, responsable du magazine d'extrême droite Valeurs Actuelles, accusé par les syndicats du groupe audiovisuel public de porter des idées d'extrême droite à l'antenne.
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0: Et s'il existait des solutions pour diminuer la pollution causée par l'industrie textile, responsable de 10% des émissions de gaz à effet de serre, 20% de la pollution de l'eau potable, eh bien il faut chercher peut-être du côté des pays où l'on fabrique du prêt-à-porter, le Maroc ou encore la Tunisie. C'est là que la start-up Pigment Oco a mis au point un procédé qui limite l'usage de l'eau dans la teinture. Portrait de cette start-up et de sa créatrice dans l'Afrique en marche, Frédéric Gara.
2: C'est en juin dernier, lors du salon Vivatech à Paris, que Amal Chebbi a présenté l'invention de sa start-up Pigment Oco. Une start-up tunisienne fondée en 2024 qui propose de changer la donne dans la teinture textile en éliminant l'eau et les produits chimiques.
3: Qu'est-ce qu'on fait exactement? On offre un procédé de coloration des fibres coton qui élimine l'utilisation de l'eau complètement et qui élimine aussi les rejets chimiques. La teinture textile consomme énormément d'eau. Pour teindre 1 kg de coton, il faudra entre 100 litres et 140 litres d'eau. Donc pour nous, en Tunisie, on a pas mal un secteur de textile stratégique pour le pays. Alors on vit un stress hydrique, donc la problématique était locale. Et on a la même problématique partout dans le monde actuellement, malheureusement. Et donc, on a trouvé une nouvelle façon de faire, c'est d'éliminer l'utilisation de l'eau complètement dans le procédé de teinture.
2: L'industrie textile, à travers le monde, consomme 1900 milliards de litres d'eau par an, une eau souvent rejetée en mer et chargée de produits toxiques. Les risques sanitaires et environnementaux sont énormes à Amal Chebbi.
3: C'est un danger global. On commence par la Tunisie notamment, mais en fait la teinture consomme énormément d'eau. Et aussi en fait cette eau usée, elle est pleine de toxines, de métaux lourds, qui va être rejetée dans les rivières et dans les océans, pourrir les sols, nos mers, notre eau, notre nappe hydrique. En Tunisie, en Méditerranée et le Global South d'une façon générale.
2: Et le Sud global.
3: Le Sud global. Le Sud global, notamment l'Asie, parce que le gros marché par rapport à la coloration des fibres, c'est l'Inde, c'est la Chine, Pakistan, Bangladesh. Donc on a la même problématique. Éliminer, d'utiliser l'eau complètement, ça m'apparaît vraiment révolutionnaire.
2: La solution de Pigment Oco permet donc d'avoir zéro rejet d'eau ou de liquide polluant, une économie d'un tiers en matière d'usage de colorants et supprime les fixateurs chimiques qui provoquent souvent des maladies chez les travailleurs textiles. La start-up a bénéficié d'un programme de soutien des autorités tunisiennes pour un montant de 42 000 euros, 140 000 dinars. HEC Paris et l'organisation Women's Forum ont également servi d'incubateur à la start-up. Flavio Conessa, responsable initiative au sein du Women's Forum for the Economy and Society.
4: Pour nous, on cherche toujours des projets à impact, hein, impact social, environnemental. Et ce qui est bien dans le projet Pigment Oco, c'est que l'argument d'impact, il est immédiatement lisible. On voit que la teinture textile, ça consomme à peu près 1900 milliards de litres par an et c'est 20% de la pollution industrielle mondiale de l'eau. Et 80% des colorants du marché, ils sont toxiques et non biodégradables. Donc nous, à notre niveau, quand on est en jury de sélection, aucun juré n'a besoin d'une expertise sectorielle pour comprendre la valeur d'un procédé qui va supprimer l'eau et les produits chimiques dans l'étape de coloration des textiles. Le projet Pigment Oco, il coche tous les critères de Women Entrepreneur for Good, c'est-à-dire un projet qui est porté par une femme, un projet d'impact et un projet qui aussi est viable sur l'aspect financier qui, au-delà de ça, ramène une innovation technologique qui peut vraiment bénéficier, enfin avoir un impact bénéfique pour tous.
2: Pigment Oco continue de développer son procédé entre Paris et Tunis et cherche des projets pilotes avec des usines textiles qui décideront, avec cette solution, de relever un défi environnemental et industriel.
0: 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Merci Frédéric Gara.
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0: Merci d'écouter Radio France Internationale. Il est 15h50 à Nairobi où l'on réfléchit à l'architecture africaine de demain. Architectes, urbanistes se sont donné rendez-vous cette semaine dans la capitale kényane à l'occasion de la Biennale panafricaine. Première fois que l'événement est organisé sur le continent alors qu'il connaît la croissance urbaine la plus rapide au monde. La question est donc

0: presque inévitable, Alban Tiroir, à quoi pourrait ressembler l'habitat de demain ?
1: Un village culturel pour valoriser le patrimoine des pygmées Aka en République centrafricaine, ou un arbre à palabre fait de bambou en Guinée. À Nairobi, des architectes du continent sont venus présenter leurs projets. De quoi inspirer les participants. Pour penser la ville de demain, les idées fusent. Christiane Benimana travaille pour un studio d'architecture et de design basé à Kigali, au Rwanda. Timothy Abongo est architecte à Nairobi.
2: Si cela ne tenait qu'à moi, il y aurait, je ne sais pas, des voitures volantes et des belles plantes partout. Il y aurait de nombreux espaces partagés qui rapproche les gens plutôt que de continuer à nous isoler dans nos habitations individuelles qui ne nous permettent pas vraiment de créer du lien.
3: Ce que je vois arriver malheureusement, c'est tout ce que nous avons déjà, des constructions en dur, des bâtiments plus hauts, moins d'espace vert, mais ce que j'espère, c'est voir des villes avec moins de constructions, des voies piétonnes, plus d'espaces communs où la nature est omniprésente. Et la nature, ce n'est pas nécessairement un arbre que l'on plante, c'est aussi l'utilisation de matériaux naturels.
1: Timothy Abongo cite le chaume utilisé pour les toitures sur la côte kényane. Aboubakar Sidiki Komara, venu de Guinée, lui, met en avant le bambou.
4: La Guinée est considérée comme château d'Afrique de l'Ouest. Ça veut dire qu'on a assez de rivières et le bambou aussi aime les rivières. Donc on a assez de bambou. Et c'est l'un des matériaux de construction les plus renouvelables. Ça prend environ 3 à 5 ans pour que le bambou puisse grandir et être prêt pour être utilisé comme structure dans un bâtiment. La majeure partie des arbres prennent plus de 10 ans. Donc avec le bambou, c'est vraiment une opportunité. Ça nous permet aussi de créer des espaces futuristiques qui sont intéressants. On peut créer des innovations qui sont un peu différentes de ce qu'on a aujourd'hui.
1: Utiliser les matériaux disponibles localement, c'est aussi un point que défend Chadra Kaboudjabé, architecte venu du Bénin.
5: La manière de construire à Nairobi peut être différente de la manière de construire au Mali, parce que ce n'est pas les mêmes climats. Donc il faut adapter les constructions en fonction de l'environnement et des matériaux qui sont disponibles. Nous avons besoin de décoloniser les mentalités parce que malheureusement, beaucoup de cadres de nos sociétés pensent que la modernité qu'on construit, c'est copier ce qui vient de l'extérieur, ce qui n'est pas adapté à leur milieu. Du coup, ils sont amenés à avoir des bâtiments avec énergivore où la clim doit être allumée tout le temps.
1: Une exposition a durant toute la semaine mis en lumière des projets d'architecture issus de différents pays du continent africain. Alban Sora, Nairobi, RFI.
0: RFI, il est 14h53 à Paris. Merci d'écouter RFI. Et en ce moment, dans la capitale française, se tient la Paris Design Week 2026. Rendez-vous qui transforme Paris en vaste terrain de jeu pour la création contemporaine. Et ce dimanche, Maria Fonso et 100% Création nous emmènent découvrir le travail de l'artiste-designer Maxime Castagnac et de son atelier Casta, sa spécialité, la sculpture de la laine.
6: La création occupe l'essentiel de ma vie. Je marche, je vois quelque chose, je me dis, ah tiens, ça, je pourrais peut-être en faire quelque chose.
7: Maxime Castagnac, designer textile. Né à Pau, Maxime Castagnac grandit à Toulouse, dans le sud de la France, avec un père agronome et une mère géographe, spécialiste en urbanisme. Il choisit des études de design graphique à Reims, puis à Lyon, et après ses études, il travaille en indépendant. Mais lors du confinement, il découvre la technique du tufting grâce à une vidéo. C'est une révélation. Il joue avec la matière, la couleur, la forme. Sa démarche expérimentale aborde la laine d'une manière très personnelle.
6: De ma famille, qui est plutôt scientifique, il y a toujours eu un attrait sur les schémas, la science. J'ai été baigné dans le dessin de la plante, tous ces beaux livres où on voit à la fois des paysages, des plantes, des schémas aussi moléculaires, qu'on peut des fois aussi revoir un peu dans les formes que je fais. Quand j'ai commencé mes études de design, il y a vraiment l'idée du travail typographique, la lettre, le glyphe. Je trouvais ça fascinant de dessiner la lettre jusqu'au moment où en fait on ne peut plus la lire. Tout ça, c'est un peu mélangé en moi et se nourrit aujourd'hui de paysages que je peux voir d'un côté, de choses plus rationnelles dans le design, de morceaux de lettrage. Chaque fois que je vois quelque chose de nouveau ou qui me saute aux yeux, en fait, je viens le réinsérer dans ma matrice.
7: Installé entre Toulouse et les Pyrénées, Maxime Castagnac fonde en 2021 l'atelier Casta, à la croisée du graphisme, de l'artisanat et de l'art textile.
6: J'essaie de faire des formes dynamiques pour apporter quelque chose à la fois de beau et de vibrant et de vivant chez les gens et de ramener une chaleur. Moi, ça m'apporte de la joie, donc j'essaie de croire que ça peut en apporter aux autres. Dans mon métier, c'est déjà de comprendre comment les formes peuvent interagir, comment la couleur ou la non-couleur faire respirer une forme ou la contraindre. Une fois qu'on a maîtrisé ce langage, là, en fait, la liberté de la création, je pense, arrive. Une fois qu'il y avait quelque chose qui se révèle à moi, ben là, je disais ça, je vais le mettre sur le métier à tufter et j'en vais en faire un tableau, un tapis. La laine est déjà quelque chose d'assez exceptionnel, c'est sur la lumière et sur le fait qu'en fait, une pièce quand elle change de luminosité, qu'elle soit devant une fenêtre ou par la temporalité d'une journée, ce n'est jamais la même. Je n'avais pas prévu, quand j'ai découvert la laine, que ça m'apporterait ce champ d'exploration-là. Et ça, ça a été vraiment quelque chose d'assez génial.
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0: 100% création pour refermer cette édition d'Afrique Midi. Elle était réalisée par Olivier Roux, Karine Franck, à la rédaction en chef, responsable d'édition Pierre Vallée. Et merci à vous qui nous écoutez sur la radio du monde. L'info revient dans un instant. En attendant, c'est la Nigériane Yemi Alade et son titre Tiaei.

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5: Et à la une de l'actualité, la Russie qui vise la frontière entre l'Ukraine et la Pologne. Un camion a été touché à seulement 800 mètres du territoire de Varsovie. Un train reliant Kiev à la capitale polonaise a également été visé. Nous retrouverons notre correspondant dans la capitale ukrainienne dès le début de ce journal. Nous serons également en Suède où se tiennent aujourd'hui des élections législatives. Sur la grille de départ, une coalition gouvernementale soutenue par l'extrême droite et une alliance de la gauche et des écologistes. De nombreux Suédois ont déjà voté par correspondance, vous l'entendez. Mais où est passée l'Arabie Saoudite dans le conflit qui déchire le Yémen, allié d'un gouvernement soumis à une avancée des rebelles houthis? Riyad brille par son absence de réaction. Riyad qui se cherche des alliés, vous l'entendrez. Et puis les auditeurs de la radio publique française risquent de ne pas reconnaître leur antenne aujourd'hui et demain. Grève déclarée à Radio France. Elle s'annonce très suivie. Salariés et journalistes protestent contre l'arrivée d'une figure d'extrême droite sur les ondes de France Inter, la première radio du pays.
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5: La Russie bat une nouvelle fois le chaud et le froid, se démange dans son conflit avec l'Ukraine. D'un côté, le porte-parole du Kremlin déclare que Moscou n'exclut pas une reprise des discussions trilatérales avec les États-Unis dès octobre. De l'autre, l'armée russe frappe à nouveau le territoire ukrainien et plus précisément la région frontalière avec la Pologne. Attaque de drones massives qui ont fait résonner des alertes sur le territoire de Varsovie ce matin. Lucas Lazo, vous êtes à Kiev pour RFI. Lucas, un train reliant la capitale ukrainienne à la Pologne a même été frappé aujourd'hui.
6: Bonjour Pierre. Oui, un drone a visé la locomotive du train Kiev-Varsovie à 2 km seulement de la frontière polonaise, dans ce qui s'apparenterait à une attaque systémique contre les infrastructures ferroviaires du pays, selon les autorités ukrainiennes. Les images sont impressionnantes. Heureusement, il n'y a pas de blessés. Les passagers ont été évacués en urgence quelques instants avant l'impact. Ces évacuations de trains sont de plus en plus fréquentes en Ukraine. Deux autres sites ferroviaires ont été visés ce matin. Le ministre ukrainien des Affaires étrangères a mis en garde les pays frontaliers de l'Ukraine. Les barbares russes sont à vos portes, a-t-il averti. Selon l'armée de l'air ukrainienne, près de 1000 drones auraient été tirés sur le pays ces dernières 24 heures, en grande partie dans ses confins occidentaux. Le président Zelensky dénonçait hier une stratégie russe visant à détruire tout ce qui pourrait rendre le quotidien plus supportable pour la population ukrainienne. Entrepôts de produits alimentaires ou pharmaceutiques, trains de voyageurs, immeubles résidentiels et infrastructures énergétiques. Cette escalade intervient alors que, selon des sources diplomatiques, vous le mentionniez, des discussions entre Kiev, Moscou et les occidentaux pourraient reprendre début octobre. Avec deux priorités, réduire les frappes aériennes de part et d'autre et sécuriser la navigation en mer Noire, essentielle aux exportations agricoles ukrainiennes.
5: Lucas Lazo à Kiev.RFI, merci à vous. Et la compagnie des chemins de fer ukrainienne annonce qu'une attaque systémique est en cours contre le rail à travers tout le pays. A noter que d'autres frappes ont également visé Odessa sur la mer Noire, bombardements qui ont fait au moins 5 blessés. Non loin de l'Ukraine, l'aéroport de Vilnius a été fermé en raison d'une possible présence de drones. Décision des autorités lituaniennes qui ont également demandé la mobilisation d'un avion de l'OTAN, en l'occurrence de l'aviation italienne, postée dans le pays en ce moment. Plus au nord, c'est dans les isoloirs qu'ont rendez-vous les Suédois aujourd'hui. Élections législatives dans le pays scandinave et un duel au cœur du scrutin. D'un côté, l'exécutif sortant, Ulf Kristersson, conservateur, soutenu par une coalition hétéroclite de libéraux, de chrétiens démocrates et surtout par l'extrême droite des démocrates de Suède. De l'autre, l'alliance des gauches avec les sociodémocrates et les Verts, menée par l'ancienne première ministre Magdalena Andersson. Elle fait campagne sur le pouvoir d'achat et l'État-providence. Cette élection, vous la suivez pour nous, Ottilia Ferret. Bonjour à vous.
7: Bonjour.
5: Les Suédois sont nombreux à y participer. 8 électeurs sur 10 votent traditionnellement dans le pays pour ce scrutin législatif. Il faut dire que les autorités tentent de le rendre le plus simple et accessible possible. Vous nous l'expliquez, Ottilia, depuis les abords d'un bureau de vote qui se trouve dans une école du sud de Stockholm.
7: Exactement, tout à fait. Je suis devant une école du quartier où les Suédois attendent patiemment de pouvoir déposer leur bulletin dans l'urne. Et il faut dire que faire la queue en Suède, c'est tout un art. Surtout quand il s'agit de voter, l'abstention dans le royaume est traditionnellement faible, autour de 16% aux dernières législatives, contre environ un tiers en France en 2024. Ici, tout est vraiment fait pour faciliter le vote. On peut le faire par anticipation pendant plus de 2 semaines dans n'importe quel bureau de vote du pays. Cette année, le vote anticipé a commencé le 26 août et au 10 septembre, plus de 3 millions de Suédois avaient déjà voté, soit 21% de plus qu'à la même période en 2022. Et puis les citoyens peuvent aussi voter en allant faire les courses, par exemple, parce que les communes installent des bureaux de vote dans de nombreux endroits du quotidien. Ça peut aussi être des bibliothèques, des maisons de quartier ou des centres commerciaux. Il y a même des bureaux de vote mobiles dans certaines communes pour aller chercher les électeurs dans les campagnes ou les zones difficiles d'accès. À une heure de Stockholm, on a par exemple vu un bus électoral se déplacer donc dans une commune rurale. Et nouveauté cette année, il n'est plus nécessaire d'avoir sa carte électorale. Une pièce d'identité suffit pour voter. Bref, vous l'aurez compris, tout est fait pour que ce soit le plus facile possible. Et vu la forte mobilisation cette année, ça semble fonctionner. Je vois à l'instant d'ailleurs des gens sortir du bureau de vote avec et beaucoup se dirigent vers le petit stand installé là où on peut se servir en café et en viennoiserie. Qui sait, ça aussi, ça peut peut-être être une petite motivation supplémentaire pour aller voter aujourd'hui.
5: Voter, c'est également un moment de convivialité visiblement en Suède. Merci beaucoup Ottilia Ferret. Les enjeux de ces élections législatives suédoises, on y revient dans un peu plus de 10 minutes. On parlera notamment de cette percée possible de l'extrême droite avec notre invité Cyril Coulet, spécialiste des pays nordiques. RFI, les 15h06 à Sanaa, le Yémen, où les affrontements se poursuivent entre rebelles houthis et forces gouvernementales. Forces qui ont frappé hier les zones proches du détroit de Bab el-Mandeb, tombées aux mains de ses alliés de l'Iran. Une situation militaire qui ne fait pas les affaires de l'Arabie Saoudite, qui après Hormuz voit ses débouchés maritimes d'exportation de pétrole et de gaz de plus en plus menacées, d'autant qu'à la fermeture de ces corridors maritimes stratégiques, un important pipeline de transit de l'or noir saoudien a également été frappé par des drones venus d'Irak. Pourtant, Riyad ne semble pas pressé d'agir. L'Arabie Saoudite retient sa réponse et se cherche des alliés. Correspondance de Joseph Clément.
8: Pour le moment, l'Arabie Saoudite ne veut pas se précipiter dans un conflit ouvert à sa frontière sud. Riyad tempère et décroche son téléphone. Appel à la Maison-Blanche pour demander un soutien militaire face aux Houthis. Appel avec le Qatar, la Turquie, la diplomatie saoudienne essaie de ressusciter la coalition internationale qui avait déjà en 2023 permis de contenir les frappes des Houthis dans le détroit de Bab el-Mandeb. Théoriquement, l'Arabie Saoudite pourrait aussi presser les membres du pacte de la Mecque à s'engager dans le conflit au Yémen. Problème, cet accord signé au mois d'août, où Pakistan, Turquie, Arabie Saoudite s'engagent à se défendre mutuellement. Cet accord est encore trop frais, toujours en voie de construction, de l'avis d'experts siégeant à Riyad. D'ordinaire discret quand il s'agit du conflit au Yémen, les médias saoudiens ont relayé les images de l'attaque attribuée aux Houthis sur la mosquée de la ville de Jizan, au bord de la mer Rouge. Une manière de préparer les esprits au durcissement du conflit, que Riyad décide d'aller affronter les Houthis seuls ou avec des alliés. Joseph Clément, Riyad, RFI.
5: Allumer sa radio et écouter de la musique au lieu de ses émissions habituelles, c'est l'expérience que vivent depuis ce matin et jusqu'à demain de nombreux auditeurs des antennes de nos confrères de Radio France. Les journalistes et employés des chaînes du groupe public sont en grève. Ils s'indignent contre l'arrivée il y a 2 semaines d'un éditorialiste issu d'un média d'extrême droite sur France Inter. Charles Sapin, directeur adjoint de l'hebdomadaire Valeurs Actuelles, vient d'y être recruté pour réaliser une chronique chaque dimanche. Un signal très inquiétant donc aux yeux de nombreux salariés et d'auditeurs de Radio France. C'est Aude Villiers-Moriamé qui nous l'explique.
9: Les auditeurs de Radio France ont été nombreux à s'indigner de l'arrivée de Charles Sapin sur France Inter. C'est ce que rapportait cette semaine encore à l'antenne la médiatrice du groupe.
10: Je reçois énormément de messages très critiques dans lesquels des auditeurs se disent en colère. Ils font part de leur incompréhension. Certains parlent même, je cite, de trahison.
9: Interrogée sur son choix, voici comment Céline Pigalle, la directrice de France Inter, lui a répondu.
11: Le pluralisme, c'est tout à fait fondamental pour une antenne de service public. Que toutes sortes de points de vue, de partis pris, d'opinions puissent être exprimés sur cette antenne, C'est fondamental, c'est une de nos missions premières.
9: Céline Pigalle assure aussi qu'elle ne laissera pas passer de discours haineux ou discriminatoires sur France Inter. Insuffisant pour l'intersyndicale du groupe, très remonté, Renaud Dalmar est délégué syndical central CFDT de Radio France.
12: Elle intègre au pluralisme ce genre de publication raciste. C'est une espèce de réhabilitation de valeurs actuelles. C'est ça qui est extrêmement choquant, c'est la place que tout d'un coup on donne à Valeurs Actuelles en l'associant à France Inter. Les salariés de Radio France, pour eux, c'est une déconsidération de leur travail.
9: Valeurs Actuelles a été définitivement condamnée pour injure publique à caractère raciste en 2022 et pour provocation à la haine raciale contre les Roms en 2015.
5: Aude Villiers-Moriamey a noté qu'en plus de ce mouvement de grève de deux jours, les syndicats de Radio France appellent les auditeurs à manifester leur soutien devant le siège du groupe public dans la capitale française. Manifestation prévue en ce moment même. Il est presque 14h10 ici à Paris, midi 10 en temps universel. On passe au sport. Avec vous, Victor Missistrano. Bonjour, Victor.
13: Bonjour, Pierre. Bonjour à toutes et à tous.
5: Il y a la une, ce très grand rendez-vous de basket. La Coupe du Monde féminine rend son verdict ce soir à Berlin. Une finale de rêve.
13: États-Unis, France. C'est le remake de la finale des Jeux Olympiques de Paris 2024, remportée d'un souffle par les Américaines. Les Bleus ont rendez-vous avec l'histoire, avec davantage d'expérience et 8 joueuses qui évoluent dans le championnat américain. Elles n'ont peut-être jamais été aussi armées pour vaincre la meilleure nation de basket de tous les temps. Pauline Guillou, après un parcours sans faute, les Françaises sont aux portes d'un exploit retentissant.
14: C'est peut-être la revanche qu'elles attendaient. France-États-Unis en finale du Mondial, un air de Paris 2024. Quand les Françaises avaient fait douter les incontestables reines de la discipline en finale des Jeux, qui les avaient finalement battues d'un petit point seulement. Des retrouvailles, mais surtout une montagne à gravir pour l'équipe de France qui s'avance donc en terres inconnues. Jamais qualifiée à ce stade de la compétition, elle retrouve les quadruples tenantes du titre, octuples championnes olympiques, et surtout une sélection qui ne connaît plus vraiment la défaite. C'est bien simple, la dernière fois que la Team USA a perdu en compétition planétaire, Gabi Williams, cellière française, n'avait que 10 ans, sa coéquipière Marine Johannes en avait 11, et la pivot Dominique Malonga n'était même pas née. Mais pas de complexe à avoir, visiblement, pour les joueuses de l'équipe de France, de plus en plus habituées au sommet, en sélection et en club. Avec 8 joueuses sur 12 qui évoluent en WNBA, le très relevé championnat américain, l'équipe de France a de quoi ajouter un peu de confiance à sa rage et à sa frustration des jeux. Bref, un cocktail qui promet quelques étincelles. Et quoi qu'il arrive, un résultat historique pour les Bleus qui se pareront soit d'or, soit d'argent, pour la première fois dans l'histoire du basket français.
13: Je sais que vous serez au rendez-vous, okay, Pierre. Oui. États-Unis, France, finale de la Coupe du Monde féminine de basket. C'est à 18h, temps universel.
5: Et on ne le rattrape pour rien au monde. En tennis, c'est l'épilogue du dernier tournoi majeur de la saison, l'US Open.
13: Hier soir, Elena Rybakina a remporté le trophée pour la première fois. La Kazakhstanaise qui a détrôné la double lauréate, Arina Sabalenka, la Biélorusse. Une victoire en 3 manches, 6-4, 5-7, 6-2. Ce soir, place à la finale homme entre l'américain Ben Shelton, numéro 9 mondial, et l'allemand Alexander Zverev, numéro 2. Là aussi, début de cette finale aux alentours de 18h, temps universel.
5: Il va falloir plusieurs écrans pour les fans de sport ce soir. Du football également en plus. Ce dimanche, Victor, le PSG, toujours en quête d'une première victoire en championnat.
13: Oui, bien lancé cette semaine en Coupe d'Europe. Le double vainqueur de la Ligue des Champions n'y arrive pas en Ligue 1. 2 nuls et 1 défaite après 3 journées. Il y a urgence à prendre des points pour Paris qui se déplace à Brest. Mais l'entraîneur Luis Enrique ne s'affole pas.
15: J'étais très content de ce que j'ai vu les 3 premières journées, malgré que les résultats soient injustes, et je pense qu'on mérite plus de points. Mais c'est clair que quand tu ne gagnes pas 3 matchs consécutifs, il y a des choses à améliorer. Améliorer notre prestation, c'est une motivation pour ces 2 prochains matchs à Brest et après à Marseille. Et on a besoin des points, on a besoin d'être plus à côté des premières équipes. Et demain, ce sera très important, les 3 points.
13: Brest, Paris Saint-Germain, coup d'envoi 18h45, temps universel. Monaco est en tête de cette Ligue 1 après son match nul à Strasbourg hier, 1-0.
5: Et puis en Angleterre, c'est le derby de Manchester.
13: United reçoit City à Old Trafford à 15h30 TU. Les Citizens qui vont tenter de poursuivre leur carton plein pour revenir à hauteur d'Arsenal. Le champion en titre qui est allé gagner hier à Sunderland 2-0. Enfin, en cyclisme, dernière étape du Tour d'Espagne, il n'y a plus de suspense. Enric Mas est en tête avec plus de 2 minutes d'avance au classement général. Sauf accident, l'Espagnol va remporter sa toute première Vuelta.
5: Et c'était Victor Missistrano pour les sports. Merci à vous. Il est désormais 14h13 à Stockholm.
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5: L'expression est parfois galvaudée, mais on peut sans doute le dire aujourd'hui. La Suède est à la croisée des chemins, jour de vote pour des législatives qui s'annoncent très serrées dans le pays scandinave. Plusieurs scénarios possibles, un retour de la gauche au pouvoir, mais aussi l'entrée dans le gouvernement de l'extrême droite. On va tenter d'y voir plus clair avec vous, Cyril Coulet. Bonjour à vous.
16: Bonjour.
5: En ligne avec nous, vous êtes spécialiste des pays nordiques, ancien chercheur, invité à l'Institut suédois de relations internationales. Merci d'avoir accepté notre invitation. Alors, avant de revenir sur cette percée de l'extrême droite, peut-être avant de parler de leur adversaire, l'alliance de la gauche et des écologistes qui caracolait en tête des sondages il y a encore quelques semaines, 6 à 8 points d'avance, et aujourd'hui au coude à coude avec la coalition sortante d'Ulf Kristersson, qui regroupe conservateurs, libéraux et extrême droite. Donc, comment en est-on arrivé là aujourd'hui? Pourquoi cet effondrement de la gauche dans les sondages?
16: Alors, il y a eu récemment effondrement, je ne sais pas, on a différents instituts de sondage et effectivement, certains donnent les deux blocs au coude à coude, certains donnent 5 points d'avance aux partis de l'opposition. En tout cas, ce qui est certain, c'est que l'émergence de l'extrême droite en Suède a transformé le système politique et la question en fait de la gouvernabilité de la Suède se pose. La crédibilité de la coalition des partis d'opposition et leur capacité à faire gouvernement est aujourd'hui un sujet, et c'est un sujet qui est d'autant plus prononcé que le parti de gauche a dû faire du ménage dans ses rangs, exclure des candidats qui avaient tenu des propos antisémites. Le parti de gauche a indiqué qu'il ne soutiendrait pas en fait les sociaux-démocrates s'ils n'étaient pas au gouvernement, mais le parti du centre, qui est dans la coalition avec les partis social-démocrates, a indiqué que eux ne pourraient pas rentrer dans un gouvernement dans lequel le parti de gauche serait membre. Donc on voit bien qu'en fait on a une coalition hétéroclite, contrairement à la coalition de Tide, effectivement constituée des modérés, des libéraux, des chrétiens démocrates et des démocrates de Suède, d'extrême droite. Cette coalition de droite semble finalement aujourd'hui peut-être plus sûre dans sa capacité à pouvoir former un gouvernement que les sociaux-démocrates. Et je pense que ça joue beaucoup dans ce resserrement entre les deux blocs.
5: Vous avez prononcé le nom qui fait figure d'épouvantail dans de nombreuses capitales européennes aujourd'hui, celui des démocrates de Suède, formation d'extrême droite, soutien du gouvernement sortant et à qui a une place au sein de l'exécutif a été promise en cas de victoire de cet exécutif. Quelles sont les caractéristiques de ce parti? On est dans une ligne nationaliste, disons, allez, traditionnelle au sein de l'extrême droite européenne?
16: Alors, on est sur un parti dont les racines sont clairement néo-nazis. La Suède est le seul pays scandinave qui n'a pas eu, pendant la guerre froide, de chape de plomb sur l'expression de l'extrême droite, parce que la Norvège et le Danemark avaient connu l'occupation nazie et la compromission de l'occupation. La Finlande était sous le regard de Moscou, et donc toute expression d'extrême droite était absolument inenvisageable. La Suède, elle, a toujours connu une tradition politique d'extrême droite et très à droite, et ce sont les racines dans lesquelles les démocrates de Suède en fait se plongent et trouvent leur fondement. Donc on a un parti qui, de ce point de vue-là, ressemble assez nettement au Rassemblement national, avec une entrée très très à droite et une tentative de normalisation qui est en cours depuis maintenant 2008, je dirais, depuis 18 ans, et qui a connu une progression électorale extrêmement spectaculaire, passant de 1,8% des suffrages exprimés à plus de 20% lors des dernières élections. Donc l'entrée au gouvernement marquerait en définitive la dernière étape dans ce parcours de normalisation, sans pour autant que le parti n'ait forcément complètement coupé avec ses racines originelles qui se trouvent très à droite dans l'échiquier politique.
5: Mais justement, est-ce que cette élection, au-delà des équilibres politiques dont vous nous avez parlé, ce serait celle qui permettrait de consacrer cette banalisation peut-être des idées d'extrême droite au sein de la société suédoise? C'est un des enjeux de ce scrutin?
16: De fait, il y a déjà eu imprégnation des idées de l'extrême droite dans la société suédoise. Et le poids politique atteint 20% a permis aux démocrates de Suède de pouvoir déjà peser sur l'agenda politique du gouvernement sur les 4 dernières années. En revanche, effectivement, ça marquerait quand même une étape encore supplémentaire puisque l'ouverture au gouvernement viendrait briser un tabou politique qui, jusqu'ici, avait été un point cardinal dans la vie politique suédoise.
5: En quelques mots, en face, à gauche, on fait notamment campagne sur le retour de l'État-providence à Scandinave. Il est mis à mal aujourd'hui, ce modèle qu'on a souvent érigé en exemple.
16: Oui, il est mis à mal parce que, pour plusieurs raisons, d'une part, la Suède est un pays qui connaît une très forte progression des inégalités sociales. C'est aussi un pays dans lequel les services publics sont remises en question et de manière plus notable, et ce qui peut paraître très surprenant pour nous, en fait, il y a eu une privatisation partielle, notamment de l'éducation. Et évidemment, les résultats des tests PISA ont aussi pesé sur la campagne, puisque la Suède, tout comme la France, et d'ailleurs comme l'ensemble des pays de l'OCDE, voit ses résultats se dégrader. Il y a une question aussi autour de l'accès aux soins, avec la difficulté à obtenir des rendez-vous médicaux. Donc, on a effectivement un faisceau d'indices et ces questions sociales ont dominé la campagne, en fait. Et paradoxalement, elles auraient dû profiter plutôt à la coalition de gauche et on voit que c'est pas forcément complètement le cas pour l'heure.
5: Et on verra donc le choix que vont faire les Suédois, les bureaux de vote qui ferment à 18h, temps universel. Merci beaucoup, Cyril Coulet. Je rappelle que vous êtes spécialiste des pays nordiques, ancien chercheur invité à l'Institut suédois de relations internationales. Merci à vous.
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5: On en parlait dans le journal. Xi Jinping a quitté New Delhi ce matin après avoir participé au sommet des BRICS, réunion en marge de laquelle le chef d'État chinois a rencontré le premier ministre Narendra Modi. L'occasion notamment de parler coopération économique en matière de fabrication de téléphones portables. Car si la Chine est de loin le plus grand fabricant du monde, l'Inde progresse rapidement. C'est ce qu'a pu constater Nicolas Roca, notre envoyé spécial. Il est allé visiter une des usines du groupe indien Dixon dans la banlieue de New Delhi.
17: 1,2 million de téléphones par mois produits dans les usines qu'il supervise. Lalit Choudhary est directeur général des opérations pour Dixon Electronics, leader indien de la fabrication de téléphones. Avant d'entrer dans l'usine, passage obligé par la clean room, un sas où une gigantesque soufflerie élimine toutes les poussières.
18: Pas de poussière, contrôle de la température, contrôle de l'humidité, des décharges électrostatiques. Il faut un environnement spécifique.
17: Chaque employé surveille avec attention les larges machines blanches qui gravent et assemblent les circuits électroniques.
18: Cette machine-là, on l'appelle le pilote. Et là, c'est une carte mère, mais pas encore fonctionnelle. Une fois qu'elle est passée dans la machine, avec tous les composants, c'est bon, elle est assemblée. Tout ce qui permet ensuite de pouvoir contrôler et utiliser le téléphone, c'est grâce à ça.
17: Une plaque métallique sur laquelle sont installés les semi-conducteurs et composants électroniques. Après être passée dans une dizaine de machines, la carte mère peut monter à l'étage supérieur. C'est ici que le téléphone prend forme.
19: D'un côté, les gens qui testent les téléphones et de l'autre, l'assemblage à proprement parler. C'est une ligne d'une centaine de mètres avec des employés clés maîtres qui travaillent chacun à ajouter une petite partie de ce qui va devenir un téléphone portable.
18: En moyenne, il y a 75 à 80 personnes par ligne de production, selon les modèles.
17: En bas, tout était automatisé, mais là, c'est plus manuel.
18: Oui, mais en Inde, ça fait plus de 15 ans que nous assemblons des portables. Ici, en Inde, les gens sont des experts.
17: Samsung, Motorola, Apple, la plupart des constructeurs mondiaux veulent réduire leur dépendance à la Chine et se tournent vers l'Inde. Attirés par le faible coût du travail et les débouchés de l'immense marché indien, c'est aussi ce que vient chercher l'entreprise chinoise Vivo, dont la production conjointe avec Dixon doit débuter à l'automne. Saurabh Gupta, directeur financier du groupe.
20: Vivo, c'est le leader des téléphones portables sur le marché indien. Il a près de 20% de part de marché. C'est une grande entreprise avec des capacités technologiques.
17: Vivo fabrique une large partie de sa production en Chine, un savoir-faire utile pour Dixon. Mais il a fallu convaincre durant plus de 15 mois les autorités indiennes pour qu'elles acceptent un investissement venu de Chine.
20: Dans une joint venture ou co-entreprise, les entreprises indiennes doivent avoir la majorité des parts. Il doit y avoir des bénéfices concrets pour l'industrie et le pays en termes de transfert de technologie, de savoir-faire et des bonnes pratiques à adopter.
17: Des transferts de technologie loin d'être évidents, beaucoup doutent de la volonté des entreprises chinoises de former ses concurrents de demain. Nicolas Roca, New Delhi, RFI.
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5: Un porte-hélicoptère amphibie, navire majeur de la marine nationale française, doit très prochainement quitter le port militaire de Toulon pour mettre le cap vers le golfe de Guinée. C'est le coup d'envoi de l'opération Corinbe, un déploiement naval qui a lieu chaque année dans cet espace maritime d'Afrique de l'Ouest, hautement stratégique, Franck Alexandre.
1: Avec ses 19 nations riveraines, le golfe de Guinée a toujours été une zone d'intérêt pour la France, rappelle le capitaine Gauthier. Nous l'avons joint à bord du porte-hélicoptère amphibie de la marine nationale qui s'appelle prête à appareiller.
21: D'abord parce qu'on a 70 000 ressortissants français dans la région et depuis les années 90, il y a eu plusieurs opérations qui ont été déclenchées au claquement de doigts pour aller évacuer des ressortissants français et étrangers et les mettre en sécurité parce que leur vie était directement menacé.
1: 1000 navires transitent chaque jour par le golfe de Guinée. On y trouve des pétroliers avec 10% du commerce mondial, beaucoup de pêche, pas toujours légale, la route du narcotrafic passe aussi par là et la piraterie y est omniprésente. Un espace maritime qui sent donc le soufre.
21: Quand on a autant de menaces comme ça, il faut savoir partager l'information de façon à ce que ceux qui peuvent intervenir puissent le faire au plus vite. Voilà, la zone est tellement grande, il faut absolument se coordonner. Et quand on met tout en commun, on progresse rapidement. 2022, c'est une mission emblématique. Les forces sénégalaises y ont pu intervenir pour une saisie de narcotrafic au large de leur côte avec l'appui d'un Falcon de la Marine nationale. Voilà, ça c'est une mission tout à fait emblématique qui illustre le fonctionnement de cette coopération.
1: Pour répondre aux enjeux sécuritaires, il faut que tous les États riverains se coordonnent, cela s'apprend, se pratique, raison pour laquelle, souligne le capitaine Gauthier, son navire accueille aussi une académie embarquée.
21: Une petite quarantaine de stagiaires, qui sont principalement des officiers des 19 nations riveraines, par exemple l'Angola, le Bénin, le Cap-Vert, le Congo, le Gabon, qui vont venir embarquer avec nous pour plusieurs semaines et pour pratiquer tout ensemble afin de progresser sur le domaine de la sécurité et de la sûreté maritime dans la région. Et tous les ans, il y a de plus en plus d'officiers qui sont envoyés pour cette académie embarquée. Ce qui est assez remarquable, c'est que ça crée un réseau d'anciens, ils se connaissent. Et puis vous imaginez, vous mettez sur le même bateau pendant plusieurs semaines des officiers de la région, ils se passent plein de choses, ils vivent plein d'aventures. Il est possible qu'ils participent aux opérations parce que, comme toujours, un bâtiment de combat à la mer, il est en opération. Et on peut très bien déclencher une action de lutte contre la pêche illégale ou une saisie de stupéfiants avec les stagiaires à bord.
1: Au fil des années, l'opération Corinbe s'est imposée comme l'une des pierres angulaires de l'architecture de Yaoundé qui garantit la sécurité régionale.
5: Ligne de défense, Franck Alexandre.
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5: La culture et Andy Warhol s'affichent en majesté à Landerneau en Bretagne. Exposition où on retrouve entre autres ses séries de bouteilles de Coca-Cola et les célèbres portraits de Marilyn Monroe. Muriel Malouf s'y est rendue.
22: Si vous voulez comprendre Andy Warhol, regardez à la surface car il n'y a rien derrière.
23: Amber Morgan, commissaire de l'exposition et directrice du musée Andy Warhol à Pittsburgh, aux États-Unis, ville de naissance de l'artiste, a voulu ainsi décrire l'art de cette figure emblématique du pop art.
22: Il n'est pas très politisé, ce n'est pas quelqu'un de super engagé. Mais je pense qu'il est très futé, il sait très bien ce qu'il fait. Donc quand il vous montre des boîtes de soupe Campbell, des canettes de Coca-Cola, des accidents de voiture, des portraits de Marilyn, même s'il dit « Oh, il n'y a rien derrière », il y a sûrement une intention. Il n'y a pas de message direct, mais il est assez intelligent pour savoir qu'on va interpréter toutes ces séries, ces œuvres qui misent sur la répétition. Warhol est né en 1928, bien avant les productions de masse. Mais il a vu venir la surconsommation ainsi que le marketing et l'influence de la publicité.
23: Ainsi, à l'heure où le rêve américain culminait au début du XXe siècle, Andy Warhol, qui venait du milieu de la publicité, en voyait les limites. Dans l'exposition, on peut admirer ses œuvres iconiques produites en série, si reconnaissables et révélatrices prémices d'un capitalisme galopant aux États-Unis. Il y a bien sûr les célèbres bouteilles de Coca-Cola, mais aussi les séries de portraits rassemblées dans une salle. Marilyn évidemment, mais aussi Jackie Kennedy après l'attentat contre son mari, le président John Kennedy. Des sérigraphies où l'artiste s'attache à gommer les défauts et embellir ses modèles en bon publicitaire et vendeur. Et il y a les œuvres de jeunesse où l'artiste en herbe, illustrateur pour des marques de luxe comme Tiffany & Co, assume bien sa casquette de publicitaire. Michel-Édouard Leclerc, directeur de la Fondation Leclerc, raconte la genèse de l'exposition avec le musée de Pittsburgh.
3: Un moment difficile pour la culture américaine ou l'expression de ceux qui travaillent dans le secteur culturel. Ils ont tous peur, là en ce moment, ils s'autocensurent et tout. Et nous, on leur proposait de magnifier ce qu'ils faisaient, de magnifier le mythe américain à travers eux. Et de l'autre côté, nous, on était contents de faire de Landerneau la capitale culturelle d'une amitié franco-américaine assumée.
23: La rétrospective Andy Warhol réunit 200 chefs-d'œuvre dignes de celui qui a su rendre l'art populaire.
5: L'exposition est à retrouver jusqu'à fin janvier de l'année prochaine. Merci Muriel Malou. Vous restez avec nous sur RFI dans 30 secondes. C'est l'actualité africaine qui fait son retour sur la radio du monde.
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5: Méditant en temps universel, 13h30 à Kinshasa, c'est Afrique Midi qui commence et c'est avec vous Mathis Limano. Bonjour Mathis.
8: Bonjour Pierre Boudias, on vous retrouve tout à l'heure, 14h, temps universel. En attendant, nous sommes au Kenya dans Afrique Midi, où l'opposition défile en ce moment à Nairobi, premier rassemblement très suivi sous la bannière de la plateforme Linda Mwananchi. Alors que depuis quelques semaines, des épisodes de violence émaillent la vie politique kenyane à moins d'un an de la présidentielle. Une enfance déchirée par la guerre dans l'est de la RDC, 5 enfants ainsi que 2 femmes sont décédés hier dans l'explosion d'une mine dans le territoire de Rutshuru, théâtre de combat entre forces congolaises et AFC M23. La RDC, le Rwanda, mais aussi le Mali et la Centrafrique, l'intelligence artificielle détournée de son usage à des fins malveillantes. C'est également dans votre journal explication à suivre. Il faut sauver les archives de l'audiovisuel public au Congo-Brazzaville. Reportage auprès d'une association qui tente de sauver 60 ans d'archives menacées par la vétusté du bâtiment qui les abrite. Et puis du sport, avec la Ligue des champions de foot, les Guinéens du Oroya AC reçoivent la JS Saoura d'Algérie. Coup d'envoi 16h, temps universel. Vous avez le programme, soyez les bienvenus.
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8: À la démonstration de force de l'opposition kenyane, c'est dans la capitale Nairobi qu'a lieu en ce moment le tout premier meeting de la plateforme Linda Mwananchi, protéger le citoyen en Swahili. Rassemblement à moins d'un an de la présidentielle et que vous suivez pour RFI, Gaël Lalex. Un important dispositif policier est en place. Pas de quoi décourager les participants, Gaël.
24: Oui, des milliers de personnes sont venues soutenir la plateforme Linda Mwananchi. Déjà très tôt, ce matin, des centaines de militants s'étaient rassemblés devant la cathédrale de Tous les Saints, car c'est par une messe qu'a commencé ce rallye politique. Puis les caciques du mouvement se sont déplacés au Jacaranda Ground, une gigantesque place située dans le quartier d'Eastland, où ils ont prononcé leur discours. Et le cortège est maintenant, à l'heure où je vous le parle, en train de se diriger vers le centre-ville de Nairobi, à une vingtaine de kilomètres.
8: Un rassemblement d'une telle ampleur, ça n'est pas habituel.
24: Non, la ferveur est énorme, effectivement, et au Kenya, c'est rare. On a rarement vu un rassemblement aussi important dans la capitale, surtout. Pour le moment, pas de heurts. Ce rassemblement reste néanmoins très encadré par un important déploiement de policiers. Il faut dire que depuis des semaines, des violences émaillent la vie politique kenyane, notamment avec ce phénomène de goons, des nervis, des hommes armés de bâtons qui perturbent les rassemblements politiques. Lors d'un rallye de Linda Mwananchi à Homabay, dans l'ouest du pays, en août, 4 personnes avaient été tuées.
8: Et qu'est-ce que c'est au juste Linda Mwananchi ?
24: Eh bien, c'est une plateforme de l'opposition qui est née au printemps dernier. Pour l'heure, son idéologie se résume en quelques mots, empêcher William Ruto, le président, de gagner un second mandat. Linda Mwananchi regroupe plusieurs figures majeures de l'opposition, comme le gouverneur du comté de Siaya dans l'ouest du pays, James Orengo, ou encore le député Babu Owino, très populaire parmi les jeunes. Mais la figure montante, c'est Edwin Sifuna, sénateur de Nairobi, proche de l'opposant historique kényan Raila Odinga, qui est décédé l'année passée.
8: Merci beaucoup Gaëlle Alex, envoyée spéciale permanente à Nairobi. Il est bientôt 13h34 à Kinshasa. Félix Tshisekedi signe l'ordonnance créant le comité d'organisation du dialogue national en RDC. Pas plus de précisions pour le moment. Le contenu du texte, notamment la composition du comité, n'est pas encore connu. Ce dialogue doit démarrer par des consultations dans les 26 provinces congolaises avant des assises dans la capitale Kinshasa pour une durée maximale de 3 mois. L'actualité en RDC, c'est aussi ce nouveau drame dans l'est du pays. L'explosion d'une mine dans le territoire de Rutshuru, théâtre de récents combats entre forces congolaises et AFC M23. L'explosion s'est produite dans le village de Mungunga. On est à 90 km environ au nord de Goma. Plusieurs blessés ont été évacués vers l'hôpital le plus proche, tandis que 5 enfants et 2 femmes ont perdu la vie. Parmi les habitants témoins du drame, Eline Daba Tézé, il appelle les organisations comme Unimas chargées du déminage à agir au plus vite.
9: Un enfant âgé de 17 ans a ramassé cet engin. Et après avoir ramassé cet engin, il a joué avec ça. Et puis, à la fin, c'était tout proche d'une petite marché où il y avait des mamans, des enfants qui vendaient des cannes à sucre et d'autres des bananes. Alors, il y a une explosion, ce qui a fait la mort de cette personne. Si les autorités peuvent créer des comités de sensibilisation pour que la population qui vit en ignorance peut être sensibilisée pour que ces engins ne connaissent pas encore des dégâts et de renforcer les équipements au centre de santé qui sont dans la zone où il y a des risques.
8: Et des zones à risque du fait des combats entre forces congolaises et l'AFC M23 soutenus par le Rwanda. Et pour la première fois, le baromètre des accords de paix en Afrique s'est penché sur le processus de Doha. 1 an après les premières discussions, les engagements pris par les deux camps sont-ils respectés? Dans son rapport, le baromètre évoque en effet des progrès, mais des progrès modestes, Pauline Azidi.
10: La principale avancée, c'est cette première libération de prisonniers du groupe AFC M23 par les autorités de Kinshasa en août. Petit bémol, souligné tout de même par le rapport.

0: vont trouver du sport, vont trouver de la musique, vont trouver des actualités. Tous les paysages qui ont été filmés dans ce pays.
1: L'ambition des conservateurs est de protéger ce patrimoine et de le transmettre aux générations futures en bon état. Loïcia Martial, Brazzaville.
2: Et son nom à lui s'était peut-être perdu dans les archives gabonaises. Il était pourtant en première ligne contre l'administration coloniale au début du XXe siècle. Mombe Anyangé est le guerrier des Mitsogo contre l'empire colonial français au sud du Gabon de 1903 à 1908. Voilà pour le titre de l'ouvrage de l'universitaire Franck Idiata, paru aux éditions universitaires gabonaises. Un livre pour dépoussiérer l'histoire d'un héros national qui a été officiellement présenté au public. Cette semaine, Yves Laurent Goma était présent pour RFI.
3: L'hôtel qui a accueilli la cérémonie de dédicace du livre a été littéralement transformé en un village Tsogo, un peuple du sud du Gabon que le guerrier Mombe Anyangé a défendu pendant 5 ans contre l'oppression coloniale. Franck Idiata, l'auteur, a invité des groupes traditionnels pour reconstituer une page peu connue de l'histoire nationale.
4: Les raisons qui ont poussé Mombe à se battre, c'était la brutalité de la colonisation, l'impôt de capitation, c'était les humiliations, y compris des viols de filles, d'enfants. Et donc Mombe Anyangé a refusé. L'armée française a perdu des dizaines et des dizaines de personnes.
3: L'universitaire compare le combat et le destin de Mombe Anyangé à celui de Chaka Zulu en Afrique du Sud. Le guerrier Zulu a été trahi par ses propres hommes, comme le résistant gabonais.
4: Mombe ne pouvait pas gagner. Les dernières années de cette guerre étaient très pénibles parce que Mombe était quasiment esselé. Plusieurs de ses combattants ont été faits prisonniers ou ont été tués. Et puis ce qui devait arriver arriva. Il a été trahi.
3: Après un procès sommaire, Mombe Anyangé a été exécuté et jeté dans une fosse commune. Il n'y a ni photo ni sépulture du guerrier gabonais. Franck Idiata réclame un monument à son honneur. Yves Laurent Goma, Libreville, RFI.
2: Et vous écoutez Radio France Internationale, il est midi 43 en temps universel à Conakry. Ils auront 90 minutes pour renverser la vapeur et poursuivre leur aventure en Ligue des Champions. Les joueurs du Oroya AC reçoivent à 16h temps universel la JS Saoura d'Algérie. Battue 1-0 à l'aller, le champion de Guinée doit à tout prix s'imposer. Et pour cela, ils peuvent compter sur le 12e homme, un public chauffé à blanc qui retrouve enfin la Ligue des Champions après 3 ans d'absence. Avant match avec Tiernoya Diallo.
5: Sur la toute nouvelle pelouse du stade du 28 septembre de Conakry, le Oroya AC répète ses gammes dans une ambiance détendue, un calme presque plat avant le vacarme attendu du public pour le retour du foot international dans la capitale guinéenne. Nou Ndiane, coach du Oroya AC.
6: C'est toujours important d'avoir du monde derrière toi. On avait vraiment besoin de ça parce que c'est important. Après, il faut prendre ça de façon positive. Quel que soit le nombre de supporters qui seront là, je pense que c'est pour nous accompagner. Maintenant, ça doit pousser les joueurs réellement à se surpasser et à faire énormément d'efforts sur le terrain et la gagne pour qu'on puisse se qualifier.
5: Se surpasser, enfin marqué face à la JS Saoura. Après la courte défaite 1-0 lors du match aller, le champion guinéen est dos au mur et doit retrouver son efficacité devant les cages. Yacouba Nyanyabari, meilleur buteur du championnat la saison dernière avec 22 réalisations, en est conscient.
7: Ce qu'on a mis en place toute la semaine, c'est la finition d'être à marquer le premier but. Après, on va chercher encore le deuxième but. Ça nous fera plaisir de faire qualifier l'équipe parce que c'est toute la Guinée qui compte sur nous.
5: Absent de la phase de groupe depuis 2023, le Oroya est à la recherche de sa gloire perdue. Mais le retour au stade du 28 septembre, théâtre de ses plus grands exploits, devrait générer un sérieux boost. Tiernoya Diallo, Conakry, RFI.
2: Oroya AC JS Saoura, coup d'envoi 16h, temps universel. D'ici là, il est bientôt 14h45 à Paris.
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2: L'actualité internationale en une minute sur RFI. Ce sont d'abord les électeurs appelés aux urnes ce dimanche en Suède. Élection législative qui s'annonce très serrée, avec à la clé soit un retour de la gauche au pouvoir, soit l'entrée pour la première fois de l'extrême droite au gouvernement. D'un côté, le bloc de centre-gauche, de l'autre, Ulf Kristersson, actuel Premier ministre, qui espère se maintenir au pouvoir avec sa coalition de droite soutenue par l'extrême droite. La Russie vise la zone frontalière en Ukraine. Un camion a été touché à seulement 800 mètres du territoire de Varsovie. Attaque de drones massives qui ont fait résonner des alertes en Pologne ce matin. Un train reliant la capitale ukrainienne à la Pologne a même été frappé ce dimanche. Au Yémen, les affrontements se poursuivent entre rebelles houthis et forces gouvernementales qui ont frappé hier les zones proches du détroit de Bab el-Mandeb.

0: Tombé aux mains des rebelles alliés de l'Iran. Et puis une grève de 2 jours a commencé ce dimanche à Radio France pour protester contre l'arrivée comme éditorialiste sur France Inter de Charles Sapin, responsable du magazine d'extrême droite Valeurs Actuelles, accusé par les syndicats du groupe audiovisuel public de porter des idées d'extrême droite à l'antenne.
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0: Et s'il existait des solutions pour diminuer la pollution causée par l'industrie textile, responsable de 10% des émissions de gaz à effet de serre, 20% de la pollution de l'eau potable, eh bien il faut chercher peut-être du côté des pays où l'on fabrique du prêt-à-porter, le Maroc ou encore la Tunisie. C'est là que la start-up Pigment Oco a mis au point un procédé qui limite l'usage de l'eau dans la teinture. Portrait de cette start-up et de sa créatrice dans l'Afrique en marche, Frédéric Gara.
2: C'est en juin dernier, lors du salon Vivatech à Paris, que Amal Chebbi a présenté l'invention de sa start-up Pigment Oco. Une start-up tunisienne fondée en 2024 qui propose de changer la donne dans la teinture textile en éliminant l'eau et les produits chimiques.
3: Qu'est-ce qu'on fait exactement? On offre un procédé de coloration des fibres coton qui élimine l'utilisation de l'eau complètement et qui élimine aussi les rejets chimiques. La teinture textile consomme énormément d'eau. Pour teindre 1 kg de coton, il faudra entre 100 litres et 140 litres d'eau. Donc pour nous, en Tunisie, on a pas mal un secteur de textile stratégique pour le pays. Alors on vit un stress hydrique, donc la problématique était locale. Et on a la même problématique partout dans le monde actuellement, malheureusement. Et donc, on a trouvé une nouvelle façon de faire, c'est d'éliminer l'utilisation de l'eau complètement dans le procédé de teinture.
2: L'industrie textile, à travers le monde, consomme 1900 milliards de litres d'eau par an, une eau souvent rejetée en mer et chargée de produits toxiques. Les risques sanitaires et environnementaux sont énormes à Amal Chebbi.
3: C'est un danger global. On commence par la Tunisie notamment, mais en fait la teinture consomme énormément d'eau. Et aussi en fait cette eau usée, elle est pleine de toxines, de métaux lourds, qui va être rejetée dans les rivières et dans les océans, pourrir les sols, nos mers, notre eau, notre nappe hydrique. En Tunisie, en Méditerranée et le Global South d'une façon générale.
2: Et le sud global.
3: Le sud global. Le sud global, notamment l'Asie, parce que le gros marché par rapport à la coloration des fibres, c'est l'Inde, c'est la Chine, Pakistan, Bangladesh. Donc on a la même problématique. Éliminer, d'utiliser l'eau complètement, ça m'apparaît vraiment révolutionnaire.
2: La solution de Pigment Oco permet donc d'avoir zéro rejet d'eau ou de liquide polluant, une économie d'un tiers en matière d'usage de colorants et supprime les fixateurs chimiques qui provoquent souvent des maladies chez les travailleurs textiles. La start-up a bénéficié d'un programme de soutien des autorités tunisiennes pour un montant de 42 000 euros, 140 000 dinars. HEC Paris et l'organisation Women's Forum ont également servi d'incubateur à la start-up. Flavio Colessa, responsable initiative au sein du Women's Forum for the Economy and Society.
4: Pour nous, on cherche toujours des projets à impact, hein, impact social, environnemental. Et ce qui est bien dans le projet Pigment Oco, c'est que l'argument d'impact, il est immédiatement lisible. On voit que la teinture textile, ça consomme à peu près 1900 milliards de litres par an et c'est 20% de la pollution industrielle mondiale de l'eau. Et 80% des colorants du marché, ils sont toxiques et non biodégradables. Donc nous, à notre niveau, quand on est en jury de sélection, aucun juré n'a besoin d'une expertise sectorielle pour comprendre la valeur d'un procédé qui va supprimer l'eau et les produits chimiques dans l'étape de coloration des textiles. Le projet Pigment Oco, il coche tous les critères de Women Entrepreneur for Good, c'est-à-dire un projet qui est porté par une femme, un projet d'impact et un projet qui aussi est viable sur l'aspect financier qui, au-delà de ça, ramène une innovation technologique qui peut vraiment bénéficier, enfin avoir un impact bénéfique pour tous.
2: Pigment Oco continue de développer son procédé entre Paris et Tunis et cherche des projets pilotes avec des usines textiles qui décideront, avec cette solution, de relever un défi environnemental et industriel.
0: L'Afrique en marche. Merci Frédéric Gara.
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0: Merci d'écouter Radio France Internationale. Il est 15h50 à Nairobi où l'on réfléchit à l'architecture africaine de demain. Architectes, urbanistes se sont donné rendez-vous cette semaine dans la capitale kényane à l'occasion de la Biennale panafricaine. Première fois que l'événement est organisé sur le continent alors qu'il connaît la croissance urbaine la plus rapide au monde. La question est donc inévitable. Alban Tiroir, à quoi pourrait ressembler l'habitat de demain ?
1: Un village culturel pour valoriser le patrimoine des pygmées Aka en République centrafricaine ou un arbre à palabre fait de bambou en Guinée. À Nairobi, des architectes du continent sont venus présenter leurs projets. De quoi inspirer les participants pour penser la ville de demain, les idées fusent. Christiane Benimana travaille pour un studio d'architecture et de design basé à Kigali, au Rwanda. Timothy Abongo est architecte à Nairobi.
5: Si cela ne tenait qu'à moi, il y aurait, je ne sais pas, des voitures volantes et des belles plantes partout. Il y aurait de nombreux espaces partagés qui rapprochent les gens plutôt que de continuer à nous isoler dans nos habitations individuelles qui ne nous permettent pas vraiment de créer du lien.
6: Ce que je vois arriver malheureusement, c'est tout ce que nous avons déjà, des constructions en dur, des bâtiments plus hauts, moins d'espace vert, mais ce que j'espère, c'est voir des villes avec moins de constructions, des voies piétonnes, plus d'espace commun où la nature est omniprésente. Et la nature, ce n'est pas nécessairement un arbre que l'on plante, c'est aussi l'utilisation de matériaux naturels.
1: Timothy Abongo cite le chaume utilisé pour les toitures sur la côte kényane. Aboubakar Sidiki Komara, venu de Guinée, lui, met en avant le bambou.
7: La Guinée est considérée comme château d'Afrique de l'Ouest. Ça veut dire qu'on a assez de rivières et le bambou aussi aime les rivières. Donc on a assez de bambou. Et c'est l'un des matériaux de construction les plus renouvelables. Ça prend environ 3 à 5 ans pour que le bambou puisse grandir et être prêt pour être utilisé comme structure dans un bâtiment. La majeure partie des arbres prennent plus de 10 ans. Donc avec le bambou, c'est vraiment une opportunité. Ça nous permet aussi de créer des espaces futuristiques qui sont intéressants. On peut créer des innovations qui sont un peu différentes de ce qu'on a aujourd'hui.
1: Utiliser les matériaux disponibles localement, c'est aussi un point que défend Chadra Kaboudjabé, architecte venu du Bénin.
8: La manière de construire à Nairobi peut être différente de la manière de construire au Mali, parce que ce n'est pas les mêmes climats. Donc il faut adapter les constructions en fonction de l'environnement et des matériaux qui sont disponibles. Nous avons besoin de décoloniser les mentalités parce que malheureusement, beaucoup de cadres de nos sociétés pensent que la modernité qu'on construit, c'est copier ce qui vient de l'extérieur, ce qui n'est pas adapté à leur milieu. Du coup, ils sont amenés à avoir des bâtiments avec énergivore où la clim doit être allumée tout le temps.
1: Une exposition a durant toute la semaine mise en lumière des projets d'architecture issus de différents pays du continent africain. Alban Sera, Nairobi, RFI.
0: RFI, il est 14h53 à Paris. Merci d'écouter RFI. Et en ce moment, dans la capitale française, se tient la Paris Design Week 2026. Rendez-vous qui transforme Paris en vaste terrain de jeu pour la création contemporaine. Et ce dimanche, Maria Fonso et 100% Création nous emmènent découvrir le travail de l'artiste-designer Maxime Castagnac et de son atelier Casta, sa spécialité, la sculpture de la laine.
9: La création occupe l'essentiel de ma vie. Je marche, je vois quelque chose, je me dis, ah tiens, ça, je pourrais peut-être en faire quelque chose.
10: Maxime Castagnac, designer textile. Né à Pau, Maxime Castagnac grandit à Toulouse, dans le sud de la France, avec un père agronome et une mère géographe, spécialiste en urbanisme. Il choisit des études de design graphique à Reims, puis à Lyon, et après ses études, il travaille en indépendant. Mais lors du confinement, il découvre la technique du tufting grâce à une vidéo. C'est une révélation. Il joue avec la matière, la couleur, la forme. Sa démarche expérimentale aborde la laine d'une manière très personnelle.
9: De ma famille, qui est plutôt scientifique, il y a toujours eu un attrait sur les schémas, la science. J'ai été baigné dans le dessin de la plante, tous ces beaux livres où on voit à la fois des paysages, des plantes, des schémas aussi moléculaires, qu'on peut des fois aussi revoir un peu dans les formes que je fais. Quand j'ai commencé mes études de design, il y a vraiment l'idée du travail typographique, la lettre, le glyphe. Je trouvais ça fascinant de dessiner la lettre jusqu'au moment où en fait on ne peut plus la lire. Tout ça, c'est un peu mélangé en moi et se nourrit aujourd'hui de paysages que je peux voir d'un côté, de choses plus rationnelles dans le design, de morceaux de lettrage. Chaque fois que je vois quelque chose de nouveau ou qui me saute aux yeux, en fait, je viens le réinsérer dans ma matrice.
10: Installé entre Toulouse et les Pyrénées, Maxime Castagnac fonde en 2021 l'atelier Casta, à la croisée du graphisme, de l'artisanat et de l'art textile.
9: J'essaie de faire des formes dynamiques pour apporter quelque chose à la fois de beau et de vibrant et de vivant chez les gens et de ramener une chaleur. Moi, ça m'apporte de la joie, donc j'essaie de croire que ça peut en apporter aux autres. Dans mon métier, c'est déjà de comprendre comment les formes peuvent interagir, comment la couleur ou la non-couleur faire respirer une forme ou la contraindre. Une fois qu'on a maîtrisé ce langage, là, en fait, la liberté de la création, je pense, arrive. Une fois qu'il y avait quelque chose qui se révèle à moi, ben là, je disais ça, je vais le mettre sur le métier à tufter et j'en vais en faire un tableau, un tapis. La laine est déjà quelque chose d'assez exceptionnel, c'est sur la lumière et sur le fait qu'en fait, une pièce, quand elle change de luminosité, qu'elle soit devant une fenêtre ou en temporalité d'une journée, ce n'est jamais la même. Je n'avais pas prévu, quand j'ai découvert la laine, que ça m'apporterait ce champ d'exploration-là. Et ça, ça a été vraiment quelque chose d'assez génial.
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11: 100% création pour refermer cette édition d'Afrique Midi. Elle était réalisée par Olivier Roux, Karine Franck à la rédaction en chef, responsable d'édition Pierre Vallée. Et merci à vous qui nous écoutez sur la radio du monde. L'info revient dans un instant. En attendant, c'est la Nigériane Yemi Alade et son titre Tiaei.

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5: Vous êtes bien sur RFI, Radio France Internationale, à 2h ici à Paris, minuit en temps universel, c'est l'heure de l'info sur la Radio du Monde.
2: Jérôme Bastion.
5: Au sommaire de cette édition, à la suite des frappes russes du côté ukrainien de la frontière polonaise, Varsovie dénonce une escalade orchestrée par la Russie, alors que Donald Trump, de son côté, s'en prend au président ukrainien qui, selon lui, est responsable de la flambée des prix du diesel. Les rebelles houthis du Yémen disent avoir essuyé plusieurs dizaines de frappes saoudiennes, notamment dans le nord du pays, ce qui